0: comprends ça.
1: Tu as voté pour...
2: Tu as voté pour qui?
0: Vincent McDo.
1: Qui encore?
0: Jean-Pascal.
3: Si tu veux un autre coup de fouet, tape un.
0: J'ai pas tapé.
1: Tu as péché, mon fils. Alors, pour ta pénitence, tu seras privé de télé pendant 3 semaines.
0: Non.

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1: Tatoué.
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0: Braise. 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
1: Zizi.
0: Rallongé.
1: Raccourci.
0: Rituel.

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Comme ça. 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

0: Alors, qu'est-ce que tu racontes de beau?
1: Ouais, ça va, j'ai eu envie de me suicider il y a une semaine environ. 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

0: marteau-piqueur.
1: Comment voulez-vous que le travailleur français qui travaille avec sa femme et qui ensemble gagne environ 15 000 francs et qui voit sur le palier à côté de son HLM entasser une famille

s'arrêter à cela, le bruit et l'odeur, eh bien, le travailleur français sur le palier devient fou. Et ce n'est pas être raciste que de dire cela. Nous n'avons plus les moyens d'honorer le regroupement familial. Et il faut enfin ouvrir le grand débat qui s'impose dans notre pays, qui est un vrai débat moral, pour savoir si il est naturel que les étrangers puissent bénéficier, au même titre que les Français, d'une solidarité nationale à laquelle...

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À l'aise à l'est car arménien, mais étouffé par l'Arménie car devant partir pour l'armée, Vartan d'Arménie ne se sentait lié ni à l'armée ni à l'Arménie. Et à 19 ans, Vartan a décidé d'aller voir à l'ouest. Ça s'est pas fait directement, ça s'est passé en plusieurs temps, car Vartan d'Arménie n'était armé ni par l'argent, ni par les gens à qui on remet cet argent pour pouvoir quitter l'Arménie. Et l'Arménie l'a remis en place. Mais il s'est remis à rêver, il s'est marré en ramant pour ramasser tout cet argent qu'il allait confier aux gens qui allaient le sortir d'Arménie et l'amener là où on mène ceux qui se démènent, ceux qui sont trop à l'ouest pour rester à l'aise à l'est, car à l'est, on se sent lésé sans cesse, alors oust, à l'ouest. Mais de l'Est, l'Ouest, c'est loin. Et de l'Ouest, l'Est, c'est craint. L'Est, c'est la peste, c'est les vestes pourries, les visages assombris et les mains qui mendient au carrefour de nos villes. Et c'est pas comme dans un moulin qu'un Arménien de l'Est pourra rentrer à l'Ouest. Mais Vartan, il a cette détermination qui va l'amener d'abord au nord, à Moscou, qui compte plein d'Arméniens caucasiens, qu'occasionnellement certains Russes appellent chiens de caucasiens. Et à Moscou, au secours, plus de pognon, financièrement c'est la corde au cou qu'à Moscou plus ou moins masqué, il va falloir trouver 2000 euros pour partir en France. 2000 euros d'un malheureux, 2000 euros, donne-moi la ruse pour les trouver. Pour les trouver, il faut bosser sur les marchés, mais les marchés c'est bon marché, quand je dis ça je parle des salaires. À 5h avant le réveil solaire c'est l'heure d'aller bosser, des fois c'est lourd quand des soulards rasés grises à raser du gris. Le gris c'est le bougnoul c'est le caucasien, et l'arménien est caucasien. Les rasés avisés aux joues roses, rusent et vivent juste, ils débarquent par surprise en défonçant les stands et en tapant sur tout ce qui bouge, ils y vont cash. Ils décochent des gros coups de pompe dans les caboches des Arméniens qui se couchent et qui courbent les chines. Et la vie est une chienne. Mais faut rester confiant et regarder plus loin. Arrive le jour, enfin, où Vartan a tant amassé qu'en tout ça fait 2000 euros. 2000 euros, demain, le rêve. 2000 euros, demain, le roi. Ciao, Moscou. Vartan se casse, il a pris des coups, mais c'est la classe, car aujourd'hui, au jardin des rêves, Vartan entrevoit peut-être une place. Pour lui, cette place, elle est en France. Et Vartan décolle. Et Vartan atterrit, arrivé de nuit, à Lyon-Saint-Exupéry, départ exaspérant, mais Vartan, aspiré par ses rêves espérés, se dit qu'il est en France, prêt à foncer pour prendre sa chance. Il sait que pour un Français, il est un peu foncé, mais il a tellement envie qu'il se dit « Vas-y, Vartan, rien ne t'arrêtera, trouve-toi une femme et marie-toi, car tout est une question de papier. » Et Vartan dépose sa demande d'asile à la préfecture. En attendant sa convocation, interdiction de travailler, 3 euros par jour pour bouffer, placé dans un foyer forum réfugié pour hommes refusés ou acceptés, qui c'est attente, angoisse, espoir. Vartan pleure certains soirs, mais rapidement sèche ses larmes, car Vartan ne rend pas les armes et ne veut pas s'apitoyer. S'apitoyer, c'est se noyer. Et Vartan, c'est nager, s'arranger, peu manger, anticiper le danger, ne pas se laisser piéger pour qu'à la fin, on ne lui dise pas « dégager ». Et 6 mois ont passé, le 6 mai a poussé au sommet qui on sait. Et Vartan est sommé de se présenter demain à 9h30 à la préfecture pour l'entretien à l'issue duquel il saura si oui ou non il peut rester ici. Vartan met son réveil à 7h. 7h, c'est tôt, mais c'est terrible, comme à 7h, Vartan se tord de peur. À 8h, Vartan se tire. Arrivé à la préf, il a déjà fumé 13 cigarettes et bu 6 cafés. Habillé comme un chef, il est nickel, des pieds jusqu'à la tête, il est bien coiffé. Et Vartan tremble un peu car il joue son destin, mais il se tient bien droit. Il parle des siens, de son pays, de la Russie, de son grand respect pour la France, de son envie d'avoir sa chance et de l'absence de chance là-bas. Au cas où on le renverrait, Vartan explique qu'il finirait sûrement très mal. Et l'entretien s'achève. Vartan sourit, se lève, le verdict va tomber, droit d'asile refusé, du coup recours, et c'est reparti pour un tour d'attente, d'ennui, d'angoisse, à courir en surplace. Mais ce nouveau recours ne sera d'aucun secours, et Vartan est convié à quitter le territoire. Si Vartan veut rester, là c'est une autre histoire. Vartan a l'air ailleurs, il ne rit ni ne pleure, il écoute juste son cœur qui se pose cette question. Rester. Partir, c'est quoi le moins pire ?

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1: Il est 5h à Rabat, 6h à Paris, vous écoutez Radio France Internationale. Le retour du journal présenté par Gaëtan Plenet. Bonjour Gaëtan.
2: Bonjour Edouard, bonjour à tous.
1: Sébastien Lecornu est au Maroc.
2: Le Premier ministre français, 12 membres de son gouvernement sont arrivés à Rabat dans la soirée. Et au programme aujourd'hui notamment une réunion de haut niveau avec l'exécutif marocain. Espagne-Argentine, ce sera l'affiche de la Coupe du Monde masculine de football. Les Argentins se sont fait peur hier soir avant de renverser le match face à l'Angleterre. L'actualité c'est aussi cette nouvelle nuit de frappe entre les États-Unis et l'Iran. La France qui fait face à une nouvelle canicule et qui en profite pour présenter sa stratégie décarbonation à l'horizon 2050.

0: drame. On voit ça depuis Casablanca avec notre correspondant Mathias Reynal.
1: Cette visite au Maroc fait partie du premier déplacement à l'étranger de Sébastien Lecornu depuis sa prise de fonction il y a 10 mois. À ses côtés, le ministre des Affaires étrangères, Jean-Noël Barrot, qui était déjà en visite à Rabat au mois de mai, mais aussi Laurent Nunez, le ministre de l'Intérieur. Premier rendez-vous à l'agenda de Sébastien Lecornu aujourd'hui, un entretien bilatéral, tout d'abord avec le chef du gouvernement marocain, Aziza Khanouch. Les deux responsables retrouveront ensuite les membres de leur gouvernement pour une rencontre de haut niveau France-Maroc. Cela faisait 7 ans que ce type de réunion n'avait pas eu lieu. C'est une nouvelle manifestation du rapprochement entre Paris et Rabat, de ce partenariat d'exception renforcé qui lie les deux pays depuis 2024 et qui doit conduire à l'adoption d'un nouveau traité bilatéral. Les relations entre la France et le Maroc sont au beau fixe depuis que le président Emmanuel Macron a reconnu la souveraineté marocaine sur le territoire disputé du Sahara occidental. Un autre point majeur à l'ordre du jour, une potentielle visite royale en France de Mohamed VI. Mathias Reynal, Casablanca, RFI.
0: Et quelques heures avant cette visite, le journaliste franco-marocain Alim Rabet a été remis en liberté au Maroc. Il avait été arrêté dimanche soir à son arrivée à l'aéroport de Tanger. Lui qui, depuis plusieurs années, n'avait plus mis les pieds dans le royaume où il a, dans le passé, été condamné pour diffamation, pour des propos sur les Sahraouis, des camps de Tindouf dans le sud-ouest de l'Algérie. Cette fois encore, son arrestation était liée à des publications en ligne jugées diffamatoires. Et d'ailleurs, l'enquête se poursuit. Je ne fais que du journalisme, je ne fais pas de politique, a-t-il dit après sa remise en liberté. Lui pourrait bien être condamné à 30 années de prison, c'est en tout cas ce qu'a requis hier l'avocate générale de la cour d'assises de Paris à l'encontre d'Eugène Rwamucho. Cet ancien médecin rwandais est poursuivi pour son rôle présumé dans le génocide des Tutsis en 1994, notamment pour avoir supervisé l'ensevelissement de milliers de victimes dans la région de Boutaré. Parole à la défense aujourd'hui et la décision devrait être connue dès demain. En première instance, il avait été condamné à 27 ans de réclusion criminelle pour complicité de génocide. Aussi des complicités de crimes contre l'humanité. RFI, les 6h03 à Paris, 1h03 du matin, donc à Buenos Aires, où ils sont sûrement nombreux à ne pas du tout avoir l'intention de dormir. L'occasion est trop belle. L'équipe argentine est qualifiée pour la finale de la Coupe du Monde masculine de football. Victoire hier soir en demi, 2-1 contre l'Angleterre. L'Albi Céleste, tenante du titre, s'en sort franchement très bien. Elle qui a longtemps été menée au score par les Anglais. À Atlanta, où avait lieu le match, correspondance d'Edouard Maille.
2: Après une première mi-temps serrée, sans but, c'est l'Angleterre qui ouvre le score à la 55e sur un centre de Morgan Rogers qui trouve l'ailier Anthony Gordon. Mais l'Argentine s'accroche, sereine, et égalise à la 85e grâce à une frappe puissante d'Enzo Fernandez à l'entrée de la surface de réparation. Et puis une tête miraculeuse de Lautaro Martinez à la 2e minute du temps additionnel. En voyant l'Argentine en finale, Lionel Messi lui a répondu présent, une performance à la hauteur de l'événement, offrant les 2 passes décisives à son équipe. Dans les tribunes, Carolina s'essuie le visage avec son maillot.
3: Je suis très émue, je pleure, je suis en larmes, je n'ai plus de voix. C'est un rêve devenu réalité.
2: Sans en avoir peur pour autant, Mathias sait que la finale contre l'Espagne sera difficile.
4: Ça va être compliqué parce que c'est une très bonne équipe, mais l'Argentine ne renonce jamais et a l'envie.
2: Matt, lui, quitte rapidement les tribunes. Il est venu soutenir son équipe, l'Angleterre.
5: Je suis dévasté, complètement anéanti. Être un fan de l'Angleterre est presque une expérience traumatisante. C'est difficile, vraiment difficile.
2: Maintenant, direction New York pour l'Argentine pour la finale. Edouard Maille, Atlanta, RFI.
0: Et oui, Espagne-Argentine, ce sera dimanche. Alors l'Argentine conservera-t-elle son titre? A-t-elle mérité cette qualification? On attendra vos analyses, vos réactions, vos pronostics aussi tout à l'heure dans Appel sur l'actualité avec Juan Gomez. Ce sera après le journal de 8h en temps universel. Et puis la petite finale, celle pour la 3e place, ce sera samedi. Et ce sera la France face donc à l'Angleterre. Les nuits se suivent et se ressemblent au Proche et au Moyen-Orient. Pour la 5e d'affilée, les États-Unis et l'Iran se sont affrontés. Des explosions ont été entendues dans le nord et l'ouest de la République islamique où les médias d'État annoncent que le système de défense anti-aérienne a été activé dans la capitale, Téhéran. Washington a aussi annoncé avoir tiré sur un pétrolier qui tentait de forcer son blocus des ports iraniens. De son côté, l'armée iranienne revendique des frappes de drones contre des installations militaires américaines en Jordanie. Et puis un petit peu plus tôt dans la soirée, les sirènes d'alerte aérienne avait été déclenchée à Bahreïn, tandis que l'armée du Koweït disait répondre à des attaques hostiles de drones.

0: Des pertes humaines potentiellement considérables, disent ce matin le Haut Commissariat des Nations Unies pour les réfugiés et l'Organisation internationale pour les migrations et pour cause. Les deux agences onusiennes annoncent ce matin que plus de 500 réfugiés Rohingyas pourraient avoir récemment péri dans deux naufrages au large de la Birmanie. L'intensification du conflit et la dégradation de la situation humanitaire en Birmanie poussent un nombre croissant de personnes à entreprendre de périlleuses traversées, disent ces agences, pointant également du doigt le manque d'aide et de perspectives dans les camps de réfugiés au Bangladesh. Aux États-Unis maintenant, l'ICE est hors de contrôle, dénonce la coalition No Kings, qui regroupe des centaines d'organisations opposées à Donald Trump. Elle parle d'une nouvelle manifestation effroyable de la dérive autoritaire de son administration après la mort de deux personnes en moins d'une semaine, tuées par des agents de la police anti-immigration. Selon des sources au département de la sécurité intérieure des États-Unis, citées par plusieurs médias locaux, les contrôles routiers de cette police auraient été suspendus. Sauf que pas du tout, réplique Trump sur les réseaux sociaux. Pour lui, c'est l'un des outils les plus importants et les plus efficaces de l'ICE dans sa lutte contre la criminalité. Et pas question, dit-il, de les suspendre. Dans l'état du Maine, où a été tuée l'une des deux personnes en début de semaine, on a du mal à y voir très clair, Mélissa Barra.
1: Suspendre les contrôles de véhicules, former les agents de l'ICE ou les équiper de caméras au corps. Les pistes se multiplient et se contredisent aussi au rythme des volte-face du président des États-Unis. Dans l'état du Maine, où un citoyen colombien a été mortellement blessé par balle lundi dans la ville de Biddeford, on suit de près les annonces.
2: Oui.
3: Quand ils ont dit qu'il n'y aurait plus de contrôle routier, nous ne savions pas ce que ça sous-entendait.
1: Mofalo Chitam est directrice de la Coalition pour les droits des migrants du Maine.
3: Nous avons une hotline d'assistance. Elle nous permet de savoir en quelques jours comment les mesures sont appliquées. Nous réclamons plus de transparence ainsi qu'une enquête de justice. D'ailleurs, même après cette mort, l'ICE a poursuivi ses opérations de détention.
1: En janvier, face à l'ampleur des manifestations et à l'insistance du gouverneur, l'ICE a annoncé avoir mis fin, je cite, à ses opérations renforcées dans le Maine.
3: L'ICE n'est jamais parti. Les gens se font arrêter, mais plus de manière visible. Ça se passe tôt le matin, tard la nuit ou durant le week-end. Là, quelqu'un a perdu la vie, alors on a du mal à les croire.
1: Selon les chiffres de mars dernier, plus de 500 personnes ont été arrêtées par l'ICE en un peu plus d'un an.
0: Un sujet signé Mélissa Barra. Les États-Unis, où une agence climatique doit publier ce jeudi un rapport sur les événements météorologiques extrêmes et sur leur lien avec le changement climatique. C'est en réalité une mise à jour d'un précédent rapport publié il y a 10 ans. Elle n'a même pas encore été rendue publique, cette mise à jour, que déjà des élus républicains remettent en doute sa légitimité, réclamant notamment que le parcours professionnel de tous les auteurs soit détaillé. Dans un pays où plusieurs agences scientifiques ont été démantelées depuis le retour au pouvoir de Donald Trump, et bien plusieurs ONG ont engagé des actions en justice pour obtenir des réparations financières de la part des plus gros pollueurs industriels américains. En France, le réchauffement climatique, il se ressent plus que jamais en ce moment, alors qu'une nouvelle vague de canicule est en train de s'achever et que des incendies ont ravagé des milliers d'hectares, notamment dans la forêt de Fontainebleau près de Paris. La ministre française de la Transition écologique le dit, nous vivons une situation de sécheresse exceptionnelle par sa précocité et son intensité, affirme Monique Barbu. Et c'est justement pour lutter contre les causes du réchauffement climatique que le gouvernement français a présenté hier sa stratégie pour une France neutre en carbone à l'horizon 2050. L'idée, c'est d'accélérer parce qu'on y est vraiment pas pour l'instant, Nicolas Pichon-Levenbruck.
4: Moins 3% en 2024, moins 2% en 2025. Le troisième opus de la stratégie nationale bas carbone est clair. La baisse des émissions de gaz à effet de serre va devoir s'accélérer et vite. Ce nouveau plan prévoit une baisse annuelle de 5% et propose un vaste champ de mesures pour y parvenir. Concrètement, le gouvernement va publier d'ici la fin de semaine un décret qui fixera un plafond d'émissions par secteur. Par exemple, les transports devront réduire leurs émissions d'un quart d'ici 2030 en doublant la part du fret ferroviaire, en remplaçant les autobus à essence par leurs équivalents électriques. Grande nouveauté, le plan fixe aussi un objectif en empreinte carbone qui prend en compte les émissions liées à l'ensemble des produits consommés par les Français, même ceux fabriqués à l'étranger, et cette empreinte devra être divisée par 4 d'ici 2050. Malgré tout, quelques incohérences demeurent, pointent du doigt les associations. Le plan prévoit par exemple une augmentation des émissions liées au transport international.
0: Nicolas Pichon, Levenbruck. 4,3% de croissance au deuxième trimestre en Chine. Un chiffre publié hier par le Bureau national des statistiques et qui ferait rêver de nombreux pays, notamment en Europe. Sauf que pour la Chine, ce n'est pas du tout une bonne nouvelle. Déjà parce qu'on est loin des 5% attendus et puis parce que jamais la croissance du pays n'avait été aussi faible depuis la crise sanitaire du Covid-19, Pierre-Olivier.
2: Si les exportations chinoises se portent bien, la consommation intérieure et les investissements sur son territoire accusent le coup. Et ce sont les gouvernements locaux qui sont montrés du doigt par les économistes. Et derrière eux, la crise de l'immobilier que traverse la Chine. Pendant plus de 20 ans, l'accès à un logement pour des centaines de millions d'habitants a représenté un moteur essentiel de l'économie chinoise. Clé de voûte du système, les gouvernements locaux vendaient des terrains aux promoteurs, les chantiers engendraient de la croissance et les recettes générées permettaient d'investir dans des infrastructures comme des routes, des ponts ou des chemins de fer qui rendaient à leur tour de nouvelles zones constructibles. Mais à trop bâtir, les prix de l'immobilier ont fini par baisser et la valeur du patrimoine des ménages aussi. Ajoutez à cela l'incertitude économique mondiale, les Chinois prudents deviennent plus fourmis que cigales et préfèrent épargner. Pour tenter de juguler la baisse de la croissance, le gouvernement central entend changer son fusil d'épaule. Plus que sur l'immobilier, c'est désormais sur la haute technologie et des emplois qualifiés que Pékin mise pour relancer sa croissance et sa consommation intérieure.
0: Précision de Pierre-Olivier. Un tout petit mot de cyclisme pour vous dire que la 12e étape du Tour de France s'élancera tout à l'heure du circuit Nevers-Manicourt. Un petit peu moins de 180 km, direction Chalon-sur-Saône. Le Slovène Tadej Pogacar domine toujours le classement général avec plus de 3 minutes 30 d'avance sur le Norvégien Jonas Vingegaard. Merci d'écouter RFI, 6h13 à Paris.
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0: Avant le retour de l'actualité africaine, on sera en Inde pour parler de la dot et des meurtres de femmes qu'elle entraîne, une étude le montre. À suivre aussi notre invité culture et puis prendre soin de ses pieds, c'est important et ce sera notre conseil santé du jour. Mais d'abord, on part en Suède. Là-bas, c'est l'été. Et qui dit été, dit colo, colonie de vacances. C'est très répandu dans le pays, contrairement d'ailleurs à d'autres comme la France, où leur fréquentation a été plus que divisée par deux depuis les années 80. En Suède, pas du tout. Les colos, c'est presque considéré comme un droit. Elles sont d'ailleurs largement financées par les communes et elles restent un pilier des politiques sociales et de la mixité, pilier précieux dans un pays où la criminalité recrute des ados de plus en plus jeunes. Chaque année, des milliers d'enfants suédois partent quelques semaines en pleine nature sans leurs parents qui ont tout à fait confiance dans le système. Notre correspondante Ottilia Ferré a passé une journée à Alnas, une colonie près d'Uppsala, gérée par la branche suédoise du mouvement de jeunesse YMCA. Reportage.
6: La colo a vraiment la cote en Suède.
7: C'est aussi amusant d'être ici que de voyager à l'étranger. On peut se baigner et manger de la glace tous les jours.
6: Ces enfants de 7 à 15 ans perpétuent une tradition familiale. Beaucoup reviennent ici chaque été comme leurs parents avant eux. Trampoline, escalade, canoë et kayak, toboggan, la liste des activités est longue.
7: On saute tous ensemble.
6: Près du mur d'escalade, on trouve Roem, 20 ans, qui passe son 5e été ici comme animateur.
8: Nous avons ce qu'on appelle le style Alnas, une sorte de charte que nous reprenons chaque semaine avec les enfants. L'idée est simple, traiter les autres comme on aimerait être traité soi-même. Cela vaut pour les enfants comme pour les animateurs.
6: Dans l'entrebâillement de la fenêtre de la petite cabane à glace au mur jaune, on trouve Jan, 17 ans. Comme beaucoup de ses camarades, il a lui aussi passé ses étés ici avant d'y travailler.
9: J'adore travailler ici. Pour moi, il n'y a pas vraiment d'été sans Alnas. On ne fait pas ça pour gagner de l'argent, mais parce que c'est amusant. Voir un enfant s'amuser simplement parce que je suis là pour l'aider, ça représente énormément pour moi.
6: Pendant que des enfants dansent avec les encadrants, Rasmus Orstein, directeur des activités à Uppsala, en profite pour expliquer ce concept bien suédois de colonie, pilier des politiques sociales et éducatives fortement subventionnées par les communes.
10: Une semaine coûte entre 100 et 150 euros environ. Chaque été, près de 10% des places sont gratuites.
6: Pour lui, c'est sur ce genre de colonie qu'il faut par exemple miser pour éviter que de très jeunes enfants ne soient recrutés par des gangs criminels, un phénomène devenu un véritable fléau en Suède.
10: Ici, ils viennent essayer de nouvelles activités, rencontrer de nouveaux amis et se faire de beaux souvenirs pour toute la vie. Donner du pouvoir aux jeunes, c'est exactement ce que nous faisons. On parle beaucoup de jeunes comme artisans de la paix. Pour ça, la première étape, c'est d'apprendre à comprendre les autres. Il faut apprendre à résoudre les conflits par le dialogue. Ici, chacun a le droit d'aimer qui il veut, de s'habiller comme il veut et d'être qui il veut. Nos colonies ont énormément grandi ces 10 dernières années. Les inscriptions pour l'été ouvrent et les places partent presque immédiatement.
6: À Stockholm, par exemple, 9000 enfants ont demandé une place cette année pour 6700 disponibles. Si les colos ont encore de beaux jours devant elles, reste aux communes à trouver les moyens d'accueillir davantage d'enfants. Otilia Ferré, Uppsala, RFI.
0: Un reportage à retrouver sur RFI.fr. On parle maintenant de cette étude anthropologique du King's College de Londres, dirigée par la chercheuse Kriti Kapila, et qui bouscule notre regard sur les féminicides liés à la dot en Inde. La dot, vous savez, c'est cet argent ou ces biens matériels exigés par la famille du marié. Et ne pas l'honorer, ne pas pouvoir le faire, eh bien, ça vire souvent au drame, avec notamment donc ces féminicides. Et selon cette recherche, eh bien, ces meurtres de femmes progressent, alors que l'indignation collective, elle, s'éteint. Bonjour Abdoulaye Rani.
11: Bonjour.
0: Correspondant de RFI à New Delhi. Interdite depuis 1961, la dot a changé de nature en Inde. De quelle manière ?
11: Alors, pour reprendre le terme utilisé dans cette étude, la pratique de la dot en Inde a muté. Désormais, elle fonctionne comme un prix exigé sur le marché du travail. Plus le marié a un statut social élevé, ingénieur, médecin ou fonctionnaire, plus les exigences flambent. Argent liquide, bijoux en or, voitures de luxe ou même moto haut de gamme. Si la famille de la mariée ne peut pas payer, alors l'épouse subit un harcèlement, des violences physiques jusqu'à être brûlée vive. Au début des années 90, l'Inde enregistrait environ 2000 décès liés à la dot. Aujourd'hui, selon cette étude, on dépasse les 6500 morts par an. Ces drames, la presse indienne en parle presque quotidiennement de manière plutôt banal. La société s'est habituée à ce que le mariage soit géré comme un pur business plan.
0: Alors justement, comment on peut expliquer que le mariage soit devenu une simple transaction financière plutôt qu'une union sacrée ?
11: Pour les parents, un fils est un investissement. Il dépense des fortunes pour des études d'ingénieur ou de médecin et la dot devient un retour sur investissement pour récupérer cet argent avec un bénéfice même. La valeur sociale du marié dicte le prix. Au-delà de l'union, ces familles imposent, pour reprendre le terme utilisé par l'étude du King's College de Londres, une véritable exigence extractive. Donc si la mariée ne peut pas payer, elle devient une mauvaise affaire à éliminer. C'est le calcul froid qui explique la réalité brute d'aujourd'hui, une moyenne quotidienne de 15 à 16 femmes tuées par jour à travers l'Inde.
0: Abdoulah, cette étude anthropologique, elle arrive à une conclusion terrible. Elle parle d'un féminicide structurel rendu invisible par une organisation de l'indifférence. Qu'est-ce que ça veut dire ?
11: Alors cela signifie que la société a organisé sa propre passivité. Dans les années 80, les femmes étaient brûlées vives, ce qui provoquait de grands scandales publics, une grande émotion nationale. Aujourd'hui, la violence est devenue invisible. C'est un harcèlement violent qui pousse les épouses au suicide entre les quatre murs. Mais cette indifférence va aussi plus loin. Elle englobe aussi le féticide. Pour s'épargner la dette d'une future dot, les familles éliminent préventivement les filles avant leur naissance par l'avortement sélectif. Au niveau national, le ratio est ainsi tombé à 927 filles pour 1000 garçons. Au Punjab, par exemple, il est même descendu à 754 filles pour 1000 garçons.
0: Et comment l'Inde peut-elle briser ce tabou que disent les organisations de défense des droits des femmes ?
11: Pour les mouvements féministes ici et les organisations de défense des droits de femmes, la réponse ne viendra plus des lois qui restent largement inefficaces, ont-ils constaté. Ces femmes affirment que le statut passe désormais par une révolution culturelle. Ces militants tentent aujourd'hui de mobiliser la jeunesse pour qu'elle boycotte la dot et refuse ce marché du mariage. Pour elles, tant que les mentalités n'évolueront pas et que la naissance d'une fille sera perçue comme une ruine financière, ce massacre financier silencieux continuera de détruire la société. Mais leur voix pèse moins aujourd'hui face à ce que cette étude appelle, pour traduire littéralement, les infrastructures de l'indifférence.
0: Merci Abdoulaye Rali, correspondant de RFI à New Delhi. Il est 6h20 à Paris. grâce à notre invité culture qui n'est pas facile à classer ce matin. C'est presque un sorcier, disons que Johan Le Guilherme fait partie de ces artistes inventeurs venus du cirque. Il donne vie aux objets sur scène comme s'il voulait leur donner une âme, le tout dans un univers digne de celui de Jules Verne. Son dernier spectacle s'appelle Terce. Il le joue en ce moment au festival Villeneuve en Seine, le festival des écritures théâtrales itinérantes et nomades, considéré comme le jardin du festival d'Avignon, juste en face de la Cité des Papes. Et c'est là, dans un grand parc, que Johan Le Guilherme a planté son chapiteau. Rencontre avec Muriel Mahalouf et Benoît Gouttorme.
12: Johan Le Guilherme, nous sortons de votre spectacle Terce, hein, qui se donne sous chapiteau et qui est programmé au Festival d'Avignon. Alors déjà, on va partir du titre Terce. Pourquoi ?
13: Ça veut dire labourer la terre pour la troisième fois. Et il se trouve que Terce est la troisième mutation d'un spectacle qui se nomme Secret. Tous les 7 ans, je renouvelle totalement le spectacle. Il y a un quart qui reste du précédent spectacle et je travaille comme ça une matière qui s'étoffe comme une banque.
12: Et alors ça donne effectivement une cohérence, une ligne de spectacle en spectacle. Vous êtes seul sur scène mais pas vraiment parce que vous créez des objets qui prennent vie, qui sont de l'ordre de la mécanique. C'est assez difficile à visualiser. On a presque l'impression que vous êtes un sorcier, que cela ressort de la magie, puisque les objets bougent tout seuls à un moment, mais en fait, c'est de la pure mécanique.
13: Oui, alors si vous parlez de magie, en fait, qu'est-ce que la magie ? Je crois que la magie, c'est tout simplement ce que l'on ne comprend pas. Et moi, je montre justement dans ce spectacle, qui est une sorte de laboratoire en piste, je montre des phénomènes rencontrés dans mes recherches et que j'ai tenté saisir, attraper, pour pouvoir les montrer justement dans cet espace qui est un espace des points de vue et qui est aussi un endroit que je considère comme une architecture naturelle de l'attroupement, qui est la piste. Il se trouve que les attroupements se font autour des choses que l'on n'a pas l'habitude de voir ou qui sont capables de créer l'attroupement. Donc les choses soit qui font peur, soit qui intriguent, enfin, en tout cas qui attirent.
12: Vous avez parlé d'architecture, on est beaucoup dans la construction sur scène, en fait, des constructions qui prennent vie et qui sont aussi aléatoires. L'aléatoire est quand même très très présent et ça fait partie du cirque.
13: Ce qui est aléatoire, c'est de rater, puisque ce sont des choses qui demandent une certaine précision, mais qui sont aussi très très sensibles aux changements, notamment d'ailleurs en ce moment, les changements de température. Nous, on est assez habitués à changer la manière de préparer tous les objets, toutes les choses du spectacle en fonction qu'on soit en hiver ou qu'on soit en été. Et donc, il y a des choses qui bougent. Aujourd'hui, il y a une structure qui a glissé à la fin, une structure de bois.
12: Qui s'est un peu effondrée.
13: Oui, elle s'est affaissée, ce qui était très bien d'ailleurs. J'aurais voulu le diriger, ça aurait été compliqué, mais là, il s'est très bien passé. Je savais que ça allait s'auto-bloquer parce que c'est une structure qui n'est pas écroulable comme ça, sauf si elle casse. Mais ça, par exemple, c'est lié au fait qu'il fait tellement chaud que le bois est extrêmement sec et que tous les bâtons glissaient les uns sur les autres, quoi.
12: Alors, Johan Le Guilherme, c'est vrai que quand on sort de votre spectacle, ce qu'on retient aussi, c'est la poésie. Et qu'est-ce qui compte pour vous ?
13: Moi, je crois que je cherche, c'est apporter de la perturbation au monde dans tout ce que je fais. Peut-être parce que le monde lui-même me perturbe et que je tente de partager ce que le monde me montre. J'apporte de la perturbation en montrant des choses qu'on n'a pas l'habitude de voir ou qu'on n'a pas vues. Et ces choses, elles ont peut-être la capacité de créer de l'émotion.
12: Merci. Bon festival.
13: Merci. Merci à vous.
0: Johan Le Guilherme, notre invité culture ce matin, interrogé par Muriel Mahalouf et Benoît Gouttorme.
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0: Les pattes, les panards, les petons, les arpions, bref, les pieds, comment en prendre soin ? Caroline Paré en parle avec son invité.
14: Muriel Montanvert, bonjour.
15: Bonjour.
14: Vous êtes pédicure-podologue. Dans votre livre « Des pieds en bonne santé » publié aux éditions Le Duc, vous écrivez que les pieds sont les oubliés de la santé. Qu'est-ce que ça veut dire ?
15: Ça veut dire qu'on prend soin de tout le reste de son corps. Dès qu'il y a un problème, on s'inquiète, on va consulter un médecin, un dermatologue, un cardiologue. Et puis quand on a mal aux pieds, on se dit « Oh, ça va passer ». On essaye de changer de chaussures, de trouver des solutions de grand-mère, d'essayer de se soigner. Et puis des fois, ça n'apporte pas les bonnes solutions et puis ça peut s'aggraver.
14: Alors précisément, c'est quoi ces symptômes qu'il ne faut absolument pas négliger ?
15: Il ne faut pas négliger tout ce qui est douloureux. Une douleur au niveau de la peau, une douleur au niveau des articulations ou au niveau des tendons, tout ça signe quelque chose, ça signe que vous marchez mal, qu'il y a un frottement, qu'il y a quelque chose qui entrave la marche et qui peut s'aggraver et vous poser des problèmes.
12: Donc on consulte qui ?
15: On consulte un pédicure podologue pour aller chercher la cause du problème, parce que on va traiter, oui, la conséquence, par exemple une rougeur, une infection, on va traiter la conséquence, mais il faut qu'on arrive ensemble à trouver la cause du problème. Est-ce que ça, il y a eu un mauvais geste ? Est-ce que c'est une chaussure pas adaptée ? Est-ce que c'est quelque chose dans votre quotidien qui entretient ce problème-là et qui fait qu'on a une douleur à la fin.
12: Et dans certains contextes, on devra se tourner vers un médecin généraliste ou une infirmière. Merci beaucoup, Muriel Montanvert. Vous êtes également la présidente de l'Union française pour la santé du pied. Aujourd'hui, dans Priorité Santé, nous allons parler de la question de l'infertilité en Afrique, identifier là où les causes d'infertilité et en cas de recours à la procréation médicalement assistée, quelle prise en charge et quel frein pour les couples. 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
0: À tout à l'heure, Caroline Paré, le retour de l'actualité africaine dans 3 minutes. Mais d'abord de la musique, c'est dans notre playlist du mois sur RFI. Le chanteur Singila, franco-congolais, et Taiki, chanteur, auteur, compositeur, interprète et danseur, deux figures majeures du R&B francophone qui unissent enfin leurs voix. Ça donne ça, Mon nom, Singila et Taiki sur RFI.

0: Mon nom, Singila et Taiki, à retrouver avec les autres titres de notre playlist officielle sur RFI.fr, rubrique musique, ou sur votre plateforme d'écoute préférée. L'actualité africaine revient dans une minute. A tout de suite sur RFI.
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5: Et maintenant, je crois que nous allons pouvoir vous quitter, auditeurs amis, en vous souhaitant une excellente journée à tous.
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6: Sur Radio Grésivaudan, un poème enchanté, suivi d'un dicton avec le prénom du jour. Petit écureuil est si léger, à voltiger, pèse une feuille de châtaignier, de chèvrefeuille, de noisetier. Automne est arrivé, petit écureuil ne va pas se priver, et cueille les jolis fruits d'automne qu'il peut trouver. Et puis, les feuilles de noisetier, de chèvrefeuille, de châtaignier, ses feuilles, au vent léger. Hiver est arrivé, petit écureuil s'est fait un nid avec des feuilles, de châtaignier, de chèvrefeuille, de noisetier, et dans le nid qu'il a pourvu de jolis fruits à grignoter, le petit écureuil s'est endormi sur ses économies. Monsieur, passez votre chemin. Notre-Dame du Carmel priera pour votre bienfait, si au ciel on le veut bien. Monsieur, passez votre chemin. Notre-Dame du Carmel priera pour votre bienfait, si au ciel on le veut bien.

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Quelle ne fut pas la détresse de notre ami Rossignol. Il en conçut tant de tristesse qu'il perdit son si bémol. La forêt

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1: Il est 7h à Paris, 5h en temps universel.
2: Andréane Mélard.
1: Bonjour, ravi de vous retrouver ce matin. Le programme est chargé, le foot, bientôt la fin de la Coupe du Monde, cela va réjouir les moins footeux d'entre nous. On connaît l'affiche finale, ça y est, Argentine-Espagne, ce sera dimanche. On parle aussi ce matin de Sébastien Lecornu au Maroc, du front des incendies en France notamment, et puis du Moyen-Orient avec des tensions toujours très vives. Bonjour Julien Coquel-Rohem.
3: Bonjour Andréane, à la une, les Argentins sur le seuil d'un exploit, arriveront-ils à remporter une deuxième Coupe du Monde d'affilée? Réponse dimanche à New York, alors que Léo Messi et ses compères se sont défaits in extremis encore une fois de l'Angleterre hier. Dans l'actualité également, une nouvelle nuit de frappes interposées entre les États-Unis et l'Iran, les pays du Golfe à nouveau ciblés et où la traque des espions iraniens interroge, vous l'entendrez. Dans ce journal aussi, les critiques des familles de victimes de la répression des manifestations sous Macky Sall contre la visite de l'ancien président à Dakar demain. La canicule qui se termine en France et le calvaire ces dernières semaines des travailleurs en extérieur. Et puis le festival Nuit d'Afrique à Montréal qui fête ses 40 ans cette année.

0: L'Égypte et la Suisse avant elle, l'Angleterre a poussé l'Albi Céleste au bord du précipice, menant longtemps au score. Mais les champions du monde ne veulent décidément pas lâcher leur trophée. Lionel Messi en voyant Enzo Fernandez égaliser, puis Lautaro Martinez marquer le but vainqueur pour son plus grand bonheur.
1: C'est un sentiment très fort. J'ai toujours rêvé d'inscrire ce but. Pendant une heure, c'était compliqué. Quand ils ont marqué, on est resté calme. Ils se sont repliés, on a pu mieux contrôler le ballon et avec le soutien de nos supporters, on a pu inscrire ces deux but qui, 4 ans après, nous envoie à nouveau en finale de Coupe du Monde.
0: Porté par une foi inébranlable, guidé par le génial Messi et transcendé par son fervent public, l'Argentine n'en finit plus de revenir de l'enfer dans ce mondial. Son sélectionneur en reste incrédule, Lionel Scaloni.
2: J'en ai la voix qui tremble, sincèrement, parce que c'est la démonstration de tellement de choses, d'un groupe, d'une fraternité, de ne jamais considérer un match comme perdu, de se battre jusqu'au bout. Ces garçons m'ont ému. Le football, la vie, c'est un peu ça. Tout donner jusqu'à la fin et rentrer chez soi en sachant qu'on a donné le maximum. Et aujourd'hui, ces garçons l'ont fait et démontré qu'ils portent ça en eux.
0: L'Argentine qui tentera dimanche de réaliser un doublé inédit depuis 1962 et le Brésil de Pelé. Éric Mamrut, Atlanta, RFI.
3: Et cette finale inédite, Argentine-Espagne à suivre dimanche sur RFI en direct et en intégralité. Si vous nous écoutez en Afrique, les malheureux des demi se disputeront la 3e place consolatoire samedi. Petite finale France-Angleterre à suivre à Miami.
4: À la une également ce matin, l'Iran et les États-Unis bien loin d'une accalmie.
3: De nouvelles frappes menées par l'armée américaine hier et dans la nuit. La défense anti-aérienne activée à Téhéran ce matin. L'Iran qui parle désormais d'une guerre existante. Et encore une fois, la riposte iranienne sur les bases américaines dans les pays du Golfe. L'armée jordanienne dit avoir abattu 8 missiles, alors que Téhéran dit à l'instant avoir aussi attaqué des cibles américaines au Koweït et à Bahreïn.
4: Les pays du Golfe visés depuis le début de la guerre et qui traquent depuis le mois de mars les cellules iraniennes sur leur territoire.
3: Des espions qui seraient chargés de transmettre à l'Iran des informations pouvant menacer la sécurité de ces États. Les arrestations se sont multipliées, notamment à Bahreïn, où 3 personnes ont été condamnées mardi à la prison à vie. Une répression accrue se cache-t-elle derrière ces opérations? Les motivations et les méthodes posent en tout cas question dans le royaume, tout autant que les profils des personnes visées, Guilhem Deltaye.
5: Le 27 avril dernier, un communiqué des autorités bahreïniennes annonçait la déchéance de nationalité de 69 personnes. Il leur était reproché de porter atteinte aux intérêts du royaume ou d'agir d'une manière contraire au devoir de loyauté envers celui-ci. Mais ces accusations ne peuvent tenir pour toutes les personnes concernées, indique Saïd Ahmed Al-Wadaï, directeur du plaidoyer à l'Institut de Bahreïn pour les droits et la démocratie.
6: Nous avons découvert que parmi ces personnes, près de la moitié, soit 33, n'étaient que des enfants. Le plus jeune n'avait que quelques jours. C'était vraiment très choquant de voir jusqu'où le gouvernement est allé dans cette affaire.
5: L'Institut de Bahreïn pour les droits et la démocratie a recensé plus de 500 arrestations depuis le début de la guerre et documenté des cas de torture.
6: Sayed Mohamed Moussaoui a été tué après avoir passé 9 jours en détention. Nous avons constaté la présence de marques et d'ecchymoses sur son corps. Toute personne reconnue coupable d'espionnage au profit d'un État étranger devrait avoir droit à un procès équitable. Torturer quelqu'un jusqu'à la mort, ce n'est pas le comportement d'un État, c'est celui d'une mafia.
5: Comme beaucoup de Bahreïniens, Saïd Ahmed Moussaoui avait des ascendances iraniennes et était chiite. Deux caractéristiques qui expliquent, selon Saïd Ahmed Al-Wadaï, la violence à laquelle il a succombé dans un pays où le pouvoir est entre les mains des sunnites.
3: Et malgré les nouvelles frappes interposées entre l'Iran et les États-Unis, Donald Trump, qui salue quand même un geste de bonne volonté de Téhéran, le président américain a annoncé dans la nuit la libération d'une citoyenne américaine emprisonnée depuis 2024 dans le pays. La situation au Moyen-Orient est à suivre minute par minute dans notre direct sur RFI.fr.
4: Plus de 4800 morts désormais. Le bilan du double séisme au Venezuela continue de s'alourdir.
3: 3 semaines après le tremblement de terre, les disparus se comptent toujours par milliers, voire dizaines de milliers. Plus de 16 000 personnes sont blessées et plus de 21 000 Vénézuéliens vivent désormais dans des lieux de fortune. Dans les décombres de la Guaira, la zone la plus touchée, on continue de soigner les survivants, bien sûr, mais aussi les animaux. Nombreux à avoir souffert de traumatismes, des vétérinaires volontaires les prennent en charge. Alice Campagnol.
7: Ils sont en train de voir, mais il est possible qu'il se soit cogné la tête au moment du tremblement de terre. Et maintenant, il ne peut plus marcher.
8: Allongé sur les genoux de son maître, Jackson, un pitbull de 7 ans, est désorienté. Alors son maître l'a amené ici, une clinique vétérinaire improvisée au bord

0: bord de la route, face aux ruines. Jackson est un membre du foyer à part entière.
1: Je suis d'abord allé chercher mon fils, la famille, et ensuite ça a été le chien. Il est avec nous depuis sa naissance.
0: La file d'attente ne désemplit pas des patients à quatre pattes malades, blessés ou même stressés comme Lupita, une chihuahua d'à peine 4 mois, sous perfusion.
2: Elle était en état de choc. On l'a sortie rapidement, mais elle a commencé à vomir. Et dès le lendemain du séisme, les vétérinaires se sont installés. Donc on est en train de la soigner.
0: Gabriela Romero fait partie de la brigade vétérinaire de secours. Elle tient à rappeler que les animaux ont une importance particulière, notamment en cas de séisme.
3: Beaucoup de gens disent « une personne vaut plus qu'un animal ». Et je leur donne raison, c'est vrai. Mais les animaux souffrent, ils ne comprennent pas ce qu'il s'est passé. Et n'oublions pas qu'ils peuvent identifier là où il y a des personnes en vie.
0: Plusieurs survivants ont été retrouvés sous les décombres avec leur animal de compagnie. Et plus d'une centaine de chiens de recherche ont aidé à fouiller les ruines de La Guaira. Alice Campagnol, Caracas, RFI.
4: RFI 5h08 à Dakar, au Sénégal. C'est une visite qui fait réagir.
5: Macky Sall fera demain un passage éclair à Dakar, lui qui n'était plus revenu au pays depuis son départ du pouvoir en avril 2024. L'ancien président qui vient chercher auprès de Bassirou Diomaye Faye le soutien de son pays à sa candidature au poste de secrétaire général des Nations Unies. Une rencontre saluée par certains, notamment le réseau des universitaires républicains, mais dénoncée par d'autres, à l'instar des familles des victimes de la répression politique sous le régime de Macky Sall. Au moins 65 morts entre 2021 et 2024 pendant des manifestations. RFI Dakar, Léa Lisa Vesterov.
6: Fraîchement élu, le président Bassirou Diomaye Faye avait promis que la justice et l'indemnisation des victimes des manifestations entre 2021 et 2024 seraient une priorité nationale. Deux ans plus tard, aucun procès n'a eu lieu. Les indemnisations sont impartielles. À la tête de l'un des collectifs des victimes du régime de Macky Sall, Boubacar Sey trouve choquant que les responsables politiques associés à cette période violente soient reçus comme si de rien n'était.
7: La mémoire ne peut pas être sacrifiée sur l'autel de la diplomatie. Aujourd'hui, des familles pleurent toujours leurs enfants, des blessés portent encore les séquelles de la répression et des détenus arbitraires n'ont jamais obtenu réparation.
6: Les associations de défense des familles de victimes appellent donc le chef de l'État à honorer sa promesse de rendre justice. Le directeur d'Amnesty International au Sénégal, qui assiste 67 familles de victimes présumées dans leur démarche devant la justice, va plus loin. Pour Sidi Gassama, Macky Sall ne peut pas être secrétaire général de l'ONU du fait de son bilan en termes de droits de l'homme.
8: Il y a eu plus de 67 personnes qui ont été tuées. Aucun pays ne devrait soutenir un président qui a eu un règne aussi sanglant. Jamais dans l'histoire du Sénégal, même du temps du Parti unique de Saint-Omer dans les années 60, on a connu une telle répression. Personne ne devrait soutenir un homme avec un bilan aussi désastreux.
6: Hier encore, le PASTEF au pouvoir, tout comme la présidence, sont restés silencieux sur cette visite éclair de Macky Sall vendredi. Léa Lisa Vesterov, Dakar, RFI.
4: Une sécheresse exceptionnelle, des incendies qui se multiplient et une canicule qui se termine. Le réchauffement climatique causé par l'activité humaine continue de mettre l'Europe de l'Ouest à l'épreuve.
5: Les températures devraient enfin baisser, notamment en France où les températures ont parfois dépassé les normales de saison de 15 degrés. La vigilance rouge à la canicule a été levée hier, mais les trois vagues de chaleur qui se sont succédées en un peu plus d'un mois ont mis le pays à rude épreuve. C'est particulièrement vrai pour les personnes qui travaillent en extérieur, à l'image des élagueurs d'arbres que vous avez rencontrés, Pauline Fragonas.
9: La journée a commencé un peu plus tard que prévu. Ce matin, l'équipe était attendue sur un chantier, mais le patron Sony a dû annuler.
10: C'était un frêne qui était en plein pic de soleil et c'était beaucoup trop de travail pour le faire.
9: En tout, Sony a dû décaler 10 chantiers au mois de septembre et pour ce maintenu, il a dû complètement revoir l'organisation des journées.
10: On travaille que le matin et au lieu de terminer 3 arbres en 3 jours, on va faire 6 jours.
9: Car le travail est éprouvant pour ses salariés et demande de faire des pauses. Gaëtan vient à peine de descendre du cyprès qu'il était en train de couper et en ressort dégoulinant de transpiration, le t-shirt trempé.
11: On va avoir tout de suite plus vite chaud et du coup avoir besoin d'hydratation. On va avoir besoin de se lever plus tôt pour pouvoir avoir à travailler le moins possible sous la chaleur.
9: Même s'il essaie de s'adapter, pour Sony et Lager depuis 20 ans, les canicules répétées deviennent épuisantes pour la santé de son entreprise.
10: En espérant que ça se calme, hein, parce qu'en fait on n'a pas fini juillet, on n'a pas commencé le mois d'août. Et puis bon, bah, c'est vrai que ça nous fait décaler des chantiers et ça nous fait perdre de l'argent aussi en même temps. On reste des êtres humains, on n'est pas des machines. On essaye de faire au mieux.
9: D'ici quelques heures, le travail deviendra impossible pour eux sous le poids de la chaleur.
5: Pauline Fragonas.
4: Et puis Julien, sous des températures plus clémentes, c'est le plus grand festival de musique africaine et des diasporas en Amérique du Nord. Il fête ses 40 ans.
5: Le festival Nuit d'Afrique de Montréal, 13 jours, 700 artistes venus de 30 pays et donc 4 décennies d'existence qui ont permis à Nuit d'Afrique de devenir un rendez-vous incontournable, Lisa Giroldini.
12: Incontournable de l'été montréalais. Ici, le 41e anniversaire de Nuit d'Afrique rime avec hommage. Le festival revisite donc 4 décennies de musique du monde avec le regard dans le rétroviseur.
13: Quand on est tombé sur les vidéos de Papa Wemba en 1990 au Club Balatou, Baba Mal en 89.
12: La directrice du festival, Suzanne Rousseau.
13: C'est sûr que cette année, on s'est mis dans les archives. Tu sais, on retourne en arrière, on aura des projections spéciales qui vont montrer un feu roulant de moments à travers les années, en vidéo et en audio et en témoignage.
12: Cette envie de transmettre les différents patrimoines africains aux nouvelles générations s'incarne très concrètement dans les choix de programmation avec certains très grands noms.
13: Il y a ces artistes internationaux qui ont une connexion forte avec le festival parce qu'ils ont fait leur première scène avec nous à Montréal, comme Oumou Sangaré, Diblo Dibala, le créateur du soukous, Tikenja Fakoli qui va clôturer.
12: Mais sans exclure les enfants de Nuit d'Afrique, la scène locale développée avec le festival, ni tous les nouveaux talents découverts dans l'année, car personne n'oublie l'importance de la relève à venir et le soutien essentiel aux grands artistes en puissance, ceux grâce à qui le festival durera peut-être, on l'espère, encore 40 années de plus.
5: Lisa Giroldini à Montréal et le festival Nuit d'Afrique, ça continue jusqu'à dimanche.
4: Julien Coquel-Rohem pour le journal. Merci Julien. 7h13 à Paris, le programme de cette matinée du jeudi 16 juillet 2026, à 3 jours de la finale de la Coupe du Monde de foot. On connaît l'affiche, ça y est, ce sera Argentine-Espagne. L'Albicéleste va défendre son titre. Juan Gomez attend tout à l'heure vos pronostics, votre regard sur cette finale à venir. Rendez-vous dans Appel sur l'actualité, 8h10, temps universel. Ce matin, on parle aussi de la visite de Sébastien Lecornu au Maroc. C'est à la une du prochain journal. Visite pour consolider les relations entre Paris et Rabat, visite qui coïncide aussi ces derniers jours avec une crispation sur la question des droits et des libertés dans le royaume. On en parle dans la revue de presse africaine et avec notre invité, le sociologue Mehdi Aliwa, avec nous dans une demi-heure. Autre invité ce matin pour répondre à vos questions. Arnaud Pontus, bonjour.
14: Bonjour Andréane, bonjour à tous.
4: Un ancien Premier ministre français, président du Modem, parti centriste et auteur du livre qui vient de paraître, Alerte sur la France qui vient, aux éditions de Observatoire. François Bayrou est sur RFI ce matin.
14: Oui, il a été Premier ministre 9 mois seulement, de décembre 2024 à septembre 2025. Un passage express à Matignon qu'il raconte dans ce livre. Le récit de ses difficultés, du conclave sur les retraites à l'affaire Bétarame. François Bayrou revient aussi sur sa relation personnelle avec le président Emmanuel Macron. Certains de mes amis s'étonnent régulièrement que je ne dise ni n'écrive du mal du président de la République, s'amuse-t-il. Au-delà, le centriste Bayrou pointe la menace de la dette française qui ne cesse de grossir. La dette nous a rattrapés. Ce sont les jeunes qui vont payer le plus, s'inquiète-t-il. Il s'explique sur RFI ce matin.
4: Ce sera écouté à 8h20 à Paris, également au programme ce matin. L'Ukraine, le Moyen-Orient, mais aussi les feux de forêt. La France notamment est touchée. Et justement, Emmanuel Macron se rend ce matin dans le massif forestier de Fontainebleau, près de Paris, ravagé par les flammes depuis quelques jours. Près de 2000 hectares partis en fumée. Et si les incendies sont fixés, ils ne sont pas éteints. 950 pompiers sont toujours mobilisés. Et sur les réseaux sociaux, on voit fleurir des vidéos de bénévoles qui aident et mettent à l'abri les animaux. C'est notre question d'environnement ce matin, Florent Guignard. Pourquoi les animaux sauvages paient-ils un lourd tribut aux incendies ?
15: Alors c'est vrai qu'on parle des incendies en termes d'hectares de forêts brûlées, parfois de victimes humaines, mais on oublie les habitants de ces forêts, les animaux brûlés vifs ou le plus souvent tués par les fumées. Comme nous le raconte Marine Lollon, elle préside l'association Winnie the Pooh qui intervient pour sauver les animaux après et même pendant les incendies.
16: Il y a les animaux qui sont impactés directement par l'incendie et qui vont se faire prendre par les fumées, faire des malaises et du coup être brûlés. Mais il y a aussi des morts entre 48 heures et 72 heures. On fait très attention à revérifier l'état des survivants qu'on a déjà découverts, on va dire, en bonne santé On va les surveiller pendant 3 jours parce qu'en fait, ils peuvent faire des arrêts cardio-respiratoires.
4: Et les incendies ont généralement lieu, Florent, au plus mauvais moment.
15: Eh oui, en été, après le printemps et la période de reproduction, beaucoup d'animaux retrouvés morts sont des femelles. Quand l'instinct maternel est plus fort que tout, mais pas plus fort que les flammes, Marine Lollon.
16: On a retrouvé beaucoup d'orphelins mis en sécurité en dehors du feu et on retrouve la mère complètement brûlée à côté d'un autre petit vers le terrier ou alors la mère qui est morte à côté d'eux. Donc on voit qu'elle a fait des allers-retours et finalement elle est morte d'épuisement, déshydratation et puis inhalation de fumée.
4: Florent, est-ce qu'il est possible d'estimer le nombre d'animaux tués dans un incendie ?
15: Oui, c'est comme un travail de police scientifique en ratissant le terrain, centimètre par centimètre, à la recherche du moindre indice. Marine Lollon.
16: Des petits éclats d'os parce qu'il y a des corps qui explosent et du coup on se retrouve à devoir faire un puzzle pour savoir quel animal était présent. Après on retrouve aussi beaucoup de nids. Les oiseaux, quand ils ont leurs œufs, ils les protègent. Donc en fait on a souvent les couples qui restent sur les œufs. Ils meurent brûlés et les œufs en dessous sont intacts.
15: Intacts mais non viables évidemment.
4: Mais certains animaux arrivent à se protéger des flammes.
15: Alors il ne faut pas faire comme le hérisson qui se met en boule face à une menace. C'est la garantie de mourir brûlé vif. Les oiseaux, les grands mammifères arrivent à fuir avant l'arrivée des flammes. D'autres espèces peuvent aussi s'enterrer. Et là je peux vous parler de la tortue d'Hermann. Après le terrible incendie du massif des Morts sur la Côte d'Azur en 2021, j'y étais allé pour la chronique C'est dans ta nature. Et il y avait de grosses inquiétudes pour cette espèce de tortue endémique et menacée. Eh bien, il y avait eu 60% de survivantes, comme nous l'expliquait Sébastien Caron, le responsable scientifique du SOPTOM qui protège les tortues.
17: Les tortues ont pour habitude l'été de restreindre leur activité, c'est des reptiles, et de se cacher, de plus trop manger, plus trop boire, parce qu'il n'y a plus non plus trop de ressources à cette époque-là. Et elles ont pu se cacher du feu grâce à ça, et c'est donc là-dedans qu'on les retrouve en majorité.
4: Un incendie, ça a des conséquences sur des années.
15: Eh oui, quand votre maison brûle, vous vous retrouvez à la rue. Eh bien, la forêt, c'est la maison des animaux et certaines espèces mettent des années à s'en remettre. Les survivants n'ont plus rien à manger. Un feu, en fait, c'est comme une guerre mondiale avec une génération perdue, sacrifiée et des conséquences démographiques sur plusieurs générations. Un incendie, on peut l'éteindre en quelques jours. Mais il faut souvent des années, parfois des décennies pour qu'un écosystème se reconstruise.
4: Florent Guignard pour notre question d'environnement. De nombreux pays européens ont déjà fait ce pari. Un système de consignes pour le verre. Comprenez, lorsqu'une fois consommé, votre contenant en verre vide vous est remboursé si vous le rapportez et peut ainsi être réutilisé. C'est le cas au Danemark ou encore en Allemagne. Et l'objectif est toujours le même, réduire les déchets plastiques bien trop nombreux. La consigne existait en France jusque dans les années 60, puis a disparu au profit, entre autres, du plastique jetable. Mais depuis un an, une expérimentation est menée dans l'ouest du pays pour relancer ce système. C'est le projet Reuse avec l'objectif de généraliser la consigne et atteindre 10% d'emballages consignés dès l'année prochaine sur tout le territoire. Jeanne Richard.
18: Dans un Super U de Nantes, depuis un an, c'est une discrète révolution dans les rayons. L'emballage de quelques produits est désormais consigné. Lorsqu'un client achète certaines eaux, un jus de pomme ou une soupe de poisson, il paye un petit supplément, entre 10 et 20 centimes par produit. Il peut ensuite rapporter les bouteilles vides et récupérer cette consigne.
19: Une à deux fois par semaine, j'ai des bouteilles que je redépose ici. Tout n'est pas encore dans les emballages réutilisables, donc je ne peux pas faire ça systématiquement sur tous les emplois. Mais une fois qu'on prend le réflexe, ça rentre vite dans le quotidien.
18: Karina Rabanelli est une cliente régulière.
19: Bon, on le fait pour un souci aussi de consommation réduite, un souci pour la planète, un souci pour nos enfants.
18: À l'entrée du magasin, une grosse machine violette avale les bouteilles vides qu'elle rapporte et lui rend le montant de la consigne, soit par virement bancaire, soit en bon d'achat. Mais dans le magasin, seulement une quinzaine de produits sont consignés sur 40 000 produits vendus. Et si la majorité des clients rencontrés ce jour-là semblent intéressés par le principe, ils n'ont jamais remarqué le dispositif ou ne se sont jamais lancés.
20: Non, pas du tout, non. Non, je connais pas du tout.
21: Je trouve que si ça peut être un modèle plus écologique qui fonctionne, pourquoi pas ? Et je pense que j'essaierai à l'occasion.
18: Les bouteilles collectées au supermarché sont ensuite acheminées dans une usine de lavage. Yann Priou est le directeur général de l'usine Bout à Bout.
22: Donc on réceptionne ces bouteilles. Là, on a des bocaux. Là-bas, un peu plus loin, on voit des petits formats 33 centilitres de limonade, de jus de pomme, de bière. Enfin bref, c'est assez varié.
18: Les bouteilles passent dans une immense machine à laver. puis elles sont séchées et un système de caméra vérifie qu'elles sont intactes avant d'être réempilées en palettes, prêtes à retourner dans le système. Comme le verre est un matériau très résistant, une bouteille peut être réutilisée jusqu'à 50 fois.
22: Quand on fabrique une bouteille en verre, il faut chauffer du sable et du calcin à 1500 degrés pendant 24 heures. Ça consomme beaucoup, beaucoup d'énergie. Et entre refabriquer une bouteille en verre neuve et laver une bouteille, c'est 80% d'énergie en moins, donc 80% de CO2 en moins. Et en ce moment, le fait de réduire nos émissions de CO2, c'est quand même un des enjeux majeurs. Et ça paraît contre-intuitif, mais laver une bouteille en verre, ça consomme moins d'eau que d'en refabriquer une nouvelle. Ça consomme à peu près deux fois moins d'eau.
18: Mais au bout d'un an, seulement un quart des bouteilles vendues ont été retournées et réemployées. Pourtant, dans son usine, Yann Priou a la capacité d'en laver beaucoup plus.
22: Non, les chiffres ne sont clairement pas aux objectifs initiaux. Là où on a un vrai sujet, c'est de pouvoir augmenter les volumes et développer la filière parce que, à grande échelle, le réemploi coûte moins cher que le recyclage.
18: Mais bien trop peu de produits sont consignés dans les supermarchés. Ils sont parfois plus chers et mal exposés. Ce qu'il faut, c'est surtout obliger les industriels à coopérer, plaide Bastien Faure, directeur de l'ONG Zero Waste France. Alors que pour l'instant, on compte sur leur bonne volonté.
1: Coca, Nestlé Waters, Danone, ces industriels, leur modèle économique, il est basé sur de l'emballage jetable. Le réemploi vient directement en contradiction avec ça. Et leur demander de volontairement développer une filière de réemploi qui vient rogner leur marge, qui vient s'attaquer à leur modèle même, c'est illusoire de s'attendre à ce qu'ils le fassent volontairement.
18: L'expérimentation de la consigne dans l'ouest du pays a eu le mérite de montrer que le système fonctionne, c'est un pas de géant, mais encore insuffisant pour atteindre l'objectif fixé par la loi, atteindre 10% de consignes en 2027. On est aujourd'hui à moins de 2%.
4: Un reportage de Jeanne Richard. Ces prochaines semaines, RFI vous propose de réécouter les grands reportages qui ont marqué cette année sur notre antenne. Aujourd'hui, retour sur une quête menée par Ouda Ibrahim avec ses questions comme point de départ. Où est né le premier film africain et qui l'a réalisé ? Sur le continent, l'Égypte fait figure de précurseur dans le 7e art. Sont venus ensuite les Tunisiens. Quant à l'Afrique subsaharienne, le cinéma a commencé à émerger avec les prémices des indépendantes. Toutefois, aujourd'hui encore, un débat existe sur la naissance du premier film en Afrique noire francophone. Tout de suite, un extrait de ce grand reportage.
2: Le premier film est-il le premier à être tourné chronologiquement parlant ? Doit-il être tourné par un Africain ou par un Français ? Doit-il être tourné en France ou en Afrique subsaharienne ? Doit-il parler français ou une langue africaine ? Et artistiquement parlant, à chacun ses critères.
3: Alors, c'est compliqué parce qu'il y en a une série, hein, des premiers films.
2: Olivier Barlet.
3: C'est-à-dire que les différents auteurs, historiens, etc., trouvent des films par-ci, par-là. Il y en a un qui, historiquement, est considéré comme le premier, mais qui n'est pas tourné en Afrique, et qui est Afrique sur scène de Paulin Souma Nouvira et du groupe Africain de Cinéma. Ils étaient quatre à le faire dans le cadre du Musée de l'Homme, en fait. Alors ça, c'est 1955, c'est le premier geste.
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24: Mais le premier geste cinématographique fait par un noir, filmé par des noirs, joué par des noirs, il appartient à Mamadou Touré. On est en 1953.
2: Tierno Souleymane Diallo.
24: 8 ans avant les indépendances en Afrique, il y avait déjà des jeunes qui commençaient à avoir cet esprit de se représenter.
23: À la face du soleil et des aïeux, nous crions alors notre indépendance.
25: On cite Afrique sur scène de Paulin Souma Nouvira, de Mamadou Sarr et Jacques Mellocan, etc.
2: Baba Diop.
25: Donc je crois que c'est ce collectif-là qui a fait en tout cas un premier film daté et dont on trouve copie.
2: Farid Bourdir.
26: Pour moi, le tout premier film d'Afrique noire, d'Afrique subsaharienne, c'est le court-métrage Borom s'arrête de Sam Ben Ousmane.
27: Ça grince encore. Et cette femme qui a toujours sa tête sur mon épaule. Et pourquoi payer sa tête ailleurs, sur l'épaule de son mari? Ce sont les femmes de maintenant. On n'arrive jamais à les comprendre.
4: Un extrait de ce grand reportage signé Ouda Ibrahim à réécouter intégralement ce soir sur RFI, mais aussi en podcast sur notre site et notre application RFI Pure Radio. Tout de suite, un peu de musique avant de retrouver l'info africaine. Le titre « Je pense à vous » par Jeanne Chéral et Jean Dujardin.

0: Jean et Jeanne du Jardin et Chéral pour le titre Je pense à vous. Je pense à vous, il fait partie de la playlist estivale de RFI à retrouver sur RFI.fr et sur toutes les plateformes d'écoute. Je vous souhaite une très belle journée, une belle matinée à l'écoute de la Radio du Monde. On reste ensemble jusqu'à 10h et dans une minute, le journal.
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7: Et maintenant, je crois que nous allons pouvoir vous quitter, auditeurs amis, en vous souhaitant une excellente journée à tous.
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8: Sur Radio Grésivaudan, un poème enchanté, suivi d'un dicton avec le prénom du jour. Cet écureuil est si léger, à voltiger, pèse une feuille de châtaignier, de chèvrefeuille, de noisetier. Automne est arrivé, petit écureuil ne va pas se priver, et cueille les jolis fruits d'automne qu'il peut trouver. Et puis, les feuilles de noisetier, de chèvrefeuille, de châtaignier, ses feuilles, au vent léger. Hiver est arrivé. Petit écureuil s'est fait un nid avec des feuilles, de châtaigniers, de chèvrefeuilles, de noisetiers, et dans le nid qu'il a pourvu de jolis fruits à grignoter, le petit écureuil s'est endormi sur ses économies. Monsieur, passez votre chemin. Notre-Dame du Carmel priera pour votre bienfait, si au ciel on le veut bien. Monsieur, passez votre chemin. Notre-Dame du Carmel priera pour votre bienfait, si au ciel on le veut bien.

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1: Il est 8h à Paris, 3h à Buenos Aires.
2: Andréane Mélard.
1: Et tout de suite sur RFI, c'est le journal. Bonjour Gaëtan Plenet.
3: Bonjour Andréane, bonjour à tous.
1: Le vote a été serré en France hier, mais c'était le dernier.
3: L'Assemblée nationale a entériné le droit à l'aide à mourir, mais ses opposants comptent maintenant sur le Conseil constitutionnel. La France, où la canicule est en train de se dissiper, mais où des incendies continuent. Dans ce journal également, l'Argentine au bout du suspense, qualifiée pour la finale de la Coupe du Monde masculine de football après avoir battu et renversé l'Angleterre. On va parler aussi de la nouvelle nuit de frappe entre les États-Unis et l'Iran, avant de partir à bord de l'Ocean Viking, le navire de l'ONG française SOS Méditerranée qui patrouille en ce moment dans les eaux internationales au large de la Libye. Reportage à suivre ensuite en Ukraine après le départ du ministre de la Défense, pourtant apprécié mais remercié. Et puis raté au Kenya, la justice n'autorise pas la communauté Rastafari à consommer du cannabis au nom de la liberté religieuse.
1: 250 heures de débat plus tard, ça y est, la France adopte le droit à l'aide à mourir.
3: Les députés ont voté pour hier, une dernière fois, la quatrième en un an. Ce droit, il sera réservé aux patients majeurs atteints d'une affection incurable, engageant le pronostic vital, et qui peuvent exprimer leur volonté de manière libre et éclairée. Les patients devront, sauf exception, s'injecter eux-mêmes le produit létal. Reportage à l'Assemblée nationale de Victorien Guillaume.
4: Un résultat encore une fois serré pour cet ultime vote.
5: Pour 291, contre 241, l'Assemblée nationale a adopté.
4: 50 voix d'écart et une adoption due surtout au bloc central et à la gauche, même si le vote sur ce sujet sensible est plus complexe que cela. L'écologiste Sandrine Rousseau affiche un grand sourire.
6: C'est un moment important qui, à mon avis, est un moment de soulagement pour plein de personnes qui nous écoutent. Et donc je voudrais que mes premiers mots soient pour eux. Voilà.
4: Les opposants, eux, sont

0: C'est l'une des images de cette soirée à l'Assemblée, cette accolade entre Philippe Vigier, justement, et l'un des défenseurs historiques du texte fin de vie, l'ancien député Olivier Falorni.
1: Un reportage signé Victorien Villaume.
2: La France, où la couleur orange disparaît peu à peu de la carte de l'agence météorologique.
1: La canicule est en train de partir, de quoi faciliter au moins un petit peu le travail des pompiers qui luttent toujours contre les flammes dans la forêt de Fontainebleau, près de la capitale.
2: Plus de 2000 hectares brûlés justement à Fontainebleau, qui n'est pas habitué à ce genre de sinistre.
1: Contrairement au sud de la France, une région une nouvelle fois particulièrement touchée depuis le début de l'été, notamment dans le département de l'Aude. Là-bas, les viticulteurs ont assisté, impuissants, à l'avancée des flammes dans leurs vignes. Marius Lafont nous y emmène.
3: De suite, tu sors, tu vois la fumée, tu dis « Allez, ça vient sur nous ». Patrice Hermy, vigneron au domaine Monastrel, à Pouzol-Minervois, donc commune qui a subi le premier gros incendie de l'été 2026. Les rangs qui sont à côté des bordures, ben, ils ont chauffé. Alors il y a des fois, ça a tellement chauffé, ça a brûlé. Mais là, au bord de l'arbre, c'est là, il faut qu'on coupe les pieds et puis voilà.
4: Patrice Hermy ne sait pas encore quelle part de son exploitation a été touchée par le feu. Plus au sud, Florian Richter parcourt ses jeunes vignes, replantées après l'incendie du massif des Corbières l'été dernier. La moitié de son domaine avait brûlé.
5: Les plants de vignes, ils sont jolis, ils ont plutôt bien poussé.
6: Et ça va mettre combien de temps là, à pouvoir donner vraiment du raisin?
5: On dit qu'on peut récolter après 3 années de pousse. Mais honnêtement, avec la sécheresse, on

0: lucide, ça va arriver pour tout le monde.
1: Partir ou vivre avec le feu, un dilemme pressant. Au loin, des colonnes de fumée menaçantes surplombent à nouveau l'horizon.
2: Un reportage de Marius Lafont.
3: Ce sera donc Espagne-Argentine dimanche en finale de la Coupe du Monde masculine de foot.
2: Et les Argentins tenants du titre ont bien failli passer à la trappe, menés au score par les Anglais jusqu'à la 85e minute. Mais l'Albi Céleste avait déjà eu l'occasion de le prouver au cours de la compétition. Elle est capable de revenir au score, ce qu'elle a fait à nouveau avant d'inscrire un deuxième but dans le temps additionnel. À la fin, ça fait 2-1 et des supporters qui exultent. Reportage à Buenos Aires de Caroline Vic.
4: Quelques minutes après le coup de sifflet final, devant l'ancienne maison de Diego Maradona à Buenos Aires, des bougies, des offrandes, des feux d'artifice et des centaines d'Argentins laissant retomber le stress. Pablo.
5: Ce match a été très émouvant. On a joué avec le cœur et l'envie de gagner. Ça a été une lutte terrible. Maintenant, on va faire la fête et se remettre du stress parce que, encore maintenant, je fais de la tachycardie.
4: Pour Fidel, ce match a fait revenir des souvenirs enfouis.
6: Gagner contre les Anglais, c'est inexplicable. Aujourd'hui, j'ai tout revécu. Ce qui s'est passé aux Malouines, la victoire contre les Anglais en 86 avec le but de la main de Diego. Pour moi, on est déjà champion et le mondial est terminé.
4: Sur le trottoir, un autel est dressé en l'honneur de Maradona. Daniela y dépose une bougie.
7: Ça n'a pas été juste un match. On a joué pour Diego, pour l'Argentine, pour les gamins des Malouines et Maradona qui nous regardaient. Ils nous ont aidés depuis le ciel. Il y avait beaucoup de magie autour de cette rencontre.
4: Et pour la finale, Daniela est très confiante.
7: Je crois en l'équipe et en leur esprit de groupe, en Léo Messi. Ils vont aller de l'avant, ils vont y arriver.
4: Et jusque tard dans la nuit, les Argentins ont dansé dans les rues, klaxonné et célébré la victoire avant une nouvelle finale dimanche et l'occasion de défendre leur titre. À Buenos Aires, Caroline Vic, RFI.
2: Ce sera contre l'Espagne, la petite finale samedi, Angleterre-France. Et l'un des supporters argentins évoquait les îles Malouines, ce petit archipel de l'Atlantique Sud, au cœur d'un litige territorial entre l'Argentine et la Grande-Bretagne. Eh bien, ce litige, il s'est invité au match hier soir. Juste après le coup de sifflet final, des joueurs de l'Albi Céleste ont déployé une banderole sur la pelouse. Les îles Malouines sont argentines, pouvait-on lire, alors que le règlement de la FIFA interdit toute manifestation politique pendant la compétition.
3: Kuwait, Bahreïn, Jordanie. Dans ces trois pays, des bases militaires américaines ont une fois de plus été prises pour cible par l'Iran cette nuit.
2: L'armée américaine, elle, dit avoir mené de nouvelles frappes contre la République islamique, notamment contre des installations de missiles et de drones. Ce bilan supposé ce matin de deux agences onusiennes, notamment le Haut Commissariat pour les réfugiés. Plus de 500 réfugiés rohingyas pourraient avoir récemment péri dans deux naufrages au large de la Birmanie en tentant une traversée sur une route migratoire réputée dangereuse.
3: Elle l'est aussi, peut-être même la plus dangereuse, la Méditerranée.
2: C'est là que patrouille en ce moment l'Ocean Viking dans les eaux internationales au large de la Libye. Toute la semaine, RFI vous emmène à bord de ce bateau de sauvetage affrété par l'ONG française SOS Méditerranée. Et dans cette zone, l'équipage est désormais constamment sur ses gardes avec le soutien politique et financier de l'Union européenne, les gardes-côtes.

0: eh bien, sont de plus en plus actifs en mer, multipliant les interceptions de bateaux transportant des migrants. Depuis le début de l'année, près de 12 000 personnes ont ainsi été refoulées sur cette route, selon l'OIM. Mais surtout, ces gardes-côtes libyens, ils représentent désormais une menace croissante pour les navires humanitaires. Au mois d'août dernier, l'Ocean Viking s'était retrouvé sous le feu d'un patrouilleur libyen alors qu'il s'apprêtait à secourir une embarcation en détresse. Alors à bord, l'attaque a laissé des traces. Reportage d'Eliott Brachet.
1: Ce qu'on entend là, c'est une archive enregistrée par la radio de l'Ocean Viking. Les gardes-côtes libyens ordonnent au capitaine de mettre le cap au nord avant d'ouvrir le feu. Une centaine de balles tirées à l'arme automatique. Au-dessus du poste de pilotage, les impacts sont encore visibles. Angelo Selim, coordinateur de la mission.
2: Les Libyens se sentent de plus en plus légitimes à faire usage de la force contre nous, organisation humanitaire, mais aussi contre les personnes qui traversent. Ce que l'Europe a réussi avec sa politique d'externalisation, c'est qu'aujourd'hui, cette frontière est plus violente que jamais. Des gens meurent chaque jour et d'autres sont interceptés en permanence.
1: Malgré ces appels de détresse, l'Ocean Viking n'a reçu aucune assistance. L'ONG déplore le silence et la complicité de l'Union européenne face à la menace croissante des vaisseaux libyens.
2: Tous les trois ans, le mémorandum avec la Libye est renouvelé. Cela implique des livraisons de bateaux, de nouveaux équipements et des formations. Aujourd'hui, l'Europe soutient la construction d'un nouveau centre de coordination maritime à Benghazi, qui coûte des millions. Les relations avec les autorités libyennes semblent plus importantes que le respect des droits humains.
1: Des mesures de sécurité supplémentaires ont été prises. En cas de nouvelle attaque, l'équipage doit rejoindre immédiatement la citadelle, un lieu tenu secret dans les entrailles du bateau. Eliott Brachet à bord de l'Ocean Viking, RFI.
3: Deux morts à Kiev cette nuit après une nouvelle attaque aérienne russe dans l'est de la capitale ukrainienne.
0: L'Ukraine où le populaire ministre de la Défense, Mikhaïlo Fedorov, est remercié. Et après déjà la démission il y a quelques jours de la première ministre dans le cadre d'un remaniement gouvernemental, forcément ça interroge dans le pays. Correspondance à Kiev d'Emmanuel Chaz.
4: Son mandat à la Défense n'aura duré que 6 mois, mais son départ choque jusque dans la majorité présidentielle. Alors qu'il était en poste, Mikhaïlo Fedorov a obtenu le blocage des Starlink pour les troupes russes, entamé une refonte des systèmes d'acquisition d'équipements de l'armée pour éviter les fraudes et licencié nombre de personnalités controversées au sein de son ministère. Pas assez, selon lui, de quoi irriter jusqu'au commandant en chef des armées, Oleksandr Sirski. Mais pour beaucoup d'Ukrainiens, la décision de Volodymyr Zelensky de se défaire d'un Mikhaïlo Fedorov devenu très populaire et contestable. D'ailleurs, les activistes de lutte contre la corruption s'en inquiètent. C'est le cas de Martina Boguslavets. Elle est à la tête de l'ONG anticorruption Meja.
5: Je m'insurge contre le limogeage du ministre qui a permis de bloquer l'accès à Starlink pour les Russes et contre le fait que Zelensky souhaite nommer à sa place comme ministre de la Défense l'actuel ministre de l'Intérieur qui dirige l'une des structures les plus corrompues du pays.
4: Tout comme l'été dernier, lors de la tentative de muselage des agences de lutte anticorruption, le départ de Mikhaïlo Fedorov, un ministre perçu comme innovant et efficace par une majorité d'Ukrainiens, est vu comme un pas en arrière. Ce jeudi, dans plusieurs villes d'Ukraine, des manifestations contre son limogeage sont d'ailleurs prévues. Emmanuel Chaz, Kharkiv, RFI.
3: La marijuana s'est interdite au Kenya et pour tout le monde.
0: Y compris pour les Rastafari, qui pourtant demandaient une exemption pour pouvoir l'utiliser à des fins religieuses, la considérant comme sacrée, affirmant l'utiliser pour méditer. Mais la justice kényane a dit non. Hier, elle estime que les Rastafari n'ont pas réussi à démontrer que les dispositions actuelles violaient leurs droits fondamentaux, ni que la consommation de cannabis constituait un élément essentiel de leur foi. À Nairobi, Alban Tiroir.
6: C'est muni de tambours que les Rastafari sont venus au tribunal mercredi. Après avoir appris le rejet de leur requête, Rasdimo Malaku Kamao et Okoth Mumbo ne cachent pas leur déception.
7: Nous pensions que les lois de ce pays seraient capables de respecter les pratiques de chacun, puisque la liberté de culte est inscrite dans la Constitution. Et nous, les Rastafari, nous pratiquons notre culte en brûlant cette herbe sacrée.
2: Les autorités devraient nous autoriser à utiliser la marijuana à des fins spirituelles, d'autant que beaucoup de gens en consomment en secret. C'est C'est une substance légalisée dans plusieurs pays du monde. Alors pourquoi notre pays refuse-t-il cette liberté de l'utiliser ?
6: Le juge a aussi souligné que la consommation de cannabis était, je cite, omniprésente au Kenya et qu'il était temps, selon lui, d'ouvrir un débat national sur le sujet. Les Rastafari, qui dénoncent être stigmatisés, notamment par les forces de l'ordre, ne comptent pas abandonner. Rasou Amboa, porte-parole de la Rastafari Society of Kenya et à l'origine de l'action en justice.
8: Ce n'est pas le résultat auquel nous nous attendions. Nous sommes venus au tribunal pour chercher justice. Mais nous ne nous découragerons pas. Nous continuerons à poursuivre cette justice. Nous gardons l'espoir que lorsqu'une porte se ferme, d'autres s'ouvrent.
6: L'avocat qui les représente a déjà annoncé son intention de faire appel de la décision. Alban Sirwan, Nairobi, RFI.
0: Nairobi, où il est 9h13.
3: Merci Gaëtan Plenet. Dans un peu plus de 5 minutes, notre grand invité international, l'ancien Premier ministre François Bayrou. Son dernier livre vient de paraître. Dedans, il revient sur son passage à Matignon. Rendez-vous 8h20. D'abord, l'infosport avec vous, Antoine Grenier, et du foot pour commencer. L'Argentine l'a refait comme toujours depuis le début de la phase à élimination directe. Même dans la douleur, Messi et les siens sont en finale.
9: Mise à mal par l'Angleterre pendant plus d'une heure, menée 1-0 après un but du Barcelonais Anthony Gordon, l'Albicéleste passe malgré tout grâce à deux passes décisives chirurgicales de leur numéro 10, Lionel Messi. Les Argentins s'imposent 2-1 dans les dernières minutes. Messi passeur pour Enzo Fernandez à la 85e, un partout, puis de nouveau à la manœuvre pour Lautaro Martinez et une tête à bout portant à la 92e. Les Argentins défendront leur titre dimanche face à l'Espagne. Les Anglais, eux, échouent sur le fil à la grande déception de leur attaquant Harry Kane.
10: C'est un peu la même histoire que lors des tournois précédents. On a eu du mal à garder la maîtrise du match. Pendant environ une heure, on a été très bon. On a marqué et c'était mérité, selon moi. Et puis, pour une raison ou une autre, on n'a plus réussi à garder le ballon. Ni à leur mettre la pression. Cela leur a permis de prendre confiance, l'ascendant, et de multiplier les attaques dans notre camp. Après, c'est assez normal de vouloir préserver son avantage, mais il reste encore beaucoup de temps. Maintenant, on est tous anéantis. Quand on est si près du but, à une dizaine de minutes d'une finale, et que tout vous échappe comme ça. Oui, les gars sont dévastés, mais on ne peut rien y changer. Il faut féliciter l'Argentine, puis repartir au travail pour progresser.
9: Harry Kane avec Eric Mamrut, l'Angleterre qui disputera la petite finale à Miami face à l'équipe de France.
3: En rugby, Antoine, le championnat des nations, le 15 de France change sa première ligne.
9: Les Bleus qui affronteront le Japon samedi pour leur troisième match de la nouvelle compétition internationale. Les joueurs de Fabien Galthié voudront confirmer leur victoire contre l'Australie et pour l'occasion, ils ont modifié entièrement, on vient de l'apprendre, la première ligne par rapport à celle alignée face au Wallaby. Paul Graou notamment devrait décrocher sa première sélection.
3: En cyclisme, le Tour de France continue sur un rythme soutenu.
9: Peloton pressé entre Vichy et Nevers, 161 km de plat et au bout, l'étape la plus rapide de l'histoire, 50,91 km/h de moyenne. La victoire revient au Norvégien Søren Verenskjold au terme d'un sprint haché. Il décroche ainsi la première victoire de sa carrière sur la grande boucle.
11: Ça représente énormément pour moi. C'est ma plus grande victoire jusqu'à présent. Et comme je l'ai dit en arrivant ici, je savais qu'il y avait deux ou trois coureurs plus rapides que moi. Mais si j'ai de la chance et que je réussis un bon sprint comme aujourd'hui, alors c'est possible. D'habitude, j'ai une grande confiance en moi. Mais souvent, quand je suis très fatigué, je me dis que c'est impossible de gagner. C'est fou que ça arrive maintenant, après ma chute de la veille. Je ne me sentais vraiment pas bien au départ, mais petit à petit, ça allait mieux, surtout dans le final avec l'adrénaline.
9: Et ce jeudi, 12e étape à nouveau pour les sprinteurs, 179 km entre le circuit de Magny-Cours et Chalon-sur-Saône.
3: Eh bien, merci Antoine Grenier. Et bonjour Stéphane Genest.
12: Bonjour Andréane.
3: C'est sans doute l'une des entreprises les plus connues au monde, présente sur tous les continents dans plus de 50 pays. On parle d'IKEA ce matin avec vous dans Aujourd'hui l'économie. Le géant de l'ameublement suédois traverse une période compliquée et tente, Stéphane, de se réinventer.
12: C'est vrai, pendant 80 ans, IKEA a vu la vie en jaune et bleu. Aujourd'hui, le groupe voit rouge. Ses bénéfices diminuent, son chiffre d'affaires recule légèrement, des milliers de postes sont supprimés et même certains certains de ces immenses magasins historiques vont fermer leurs portes. C'est le cas en France, c'est le cas en Chine, avec 7 sites, et même en Suède, berceau de l'entreprise. Car historiquement, la force d'IKEA, c'est son rapport qualité-prix. Mais aujourd'hui, les consommateurs disposent de beaucoup d'alternatives. Amazon, Temu, Shein, d'autres marques d'ameublement qui se sont aussi alignées. Les habitudes d'achat ont en fait été bouleversées.
3: Et c'est bien le souci, car le modèle historique d'IKEA, ce sont ces gigantesques magasins situés en périphérie des villes.
12: Exactement, avec un parcours imposé dans ces grands entrepôts de 30 000 mètres carrés où on venait acheter une étagère et on repartait avec des coussins, des verres, des bougies. Sauf que maintenant, les consommateurs comparent les prix sur leur téléphone avant même d'entrer dans un magasin. Ils veulent acheter vite, ils veulent se faire livrer rapidement. Le modèle historique d'IKEA est donc bousculé. Et il y a aussi un problème de marché. On achète moins de meubles. Après les confinements, beaucoup ont déjà refait leur intérieur et surtout, le marché immobilier est au ralenti un peu partout. Moins de maisons et d'appartements vendus, c'est aussi moins de meubles achetés. Et là, toute la filière est touchée. À cela, vous ajoutez une hausse des coûts des matières premières et notamment le bois, la principale matière de l'entreprise.
3: Et pour autant, IKEA n'est pas en train de s'effondrer.
12: Non, non, loin de là. Le géant suédois reste le numéro 1 mondial du secteur et IKEA possède même un avantage considérable. Contrairement à beaucoup de grandes entreprise, elle n'est pas cotée en bourse. Elle n'a donc pas la pression d'actionnaires qui réclament des bénéfices toujours plus élevés tous les trimestres. L'entreprise peut accepter de gagner moins d'argent aujourd'hui pour préparer l'avenir et ça passe aussi par une révolution de ses magasins. IKEA ouvre désormais des sites beaucoup plus petits en centre-ville ou dans des villes moyennes tout en développant les livraisons et le retrait de commandes. L'idée, c'est donc d'être plus proche des clients, de s'adapter aux nouvelles habitudes de consommation. Car pendant des décennies, IKEA a inventé une nouvelle façon d'acheter des meubles. Aujourd'hui, son défi, c'est d'inventer une nouvelle façon de les vendre.
3: Merci Stéphane Jeunesse. À Paris, il est 8h19, on passe à notre invité. Dans notre studio ce matin, pour répondre aux questions d'Arnaud Pontus, l'ancien Premier ministre français, président du mouvement démocrate, François Bayrou, auteur du livre « Alerte sur la France » qui vient publié aux éditions de l'Observatoire.
13: Bonjour François Bayrou.
14: Bonjour.
13: Merci d'être sur RFI ce matin. Vous êtes donc de retour après un silence de 9 mois avec ce livre « Alerte sur la France qui vient ». Vous alertez sur la gravité de la situation dans un pays au bord de la catastrophe, un pays en danger à cause de sa dette. Mais pourquoi le dire ? Et l'écrire aujourd'hui ?
14: Pour une raison simple, bonjour d'abord, pour une raison simple, c'est que il n'y aura de sauvegarde que dans la prise de conscience des Français eux-mêmes. Je dis toujours, on croit que les gouvernants gouvernent, mais en fait c'est pas vrai. Ceux qui gouvernent vraiment, c'est les citoyens. C'est-à-dire par l'intermédiaire des enquêtes d'opinion, des sondages, que les gouvernants scrutent au jour le jour, souvent trop, à mon avis. Mais cette attente de la société, cette attente de l'opinion publique et cette attente de l'opinion civique, c'est en réalité là que tout se joue.
13: Ça crée les priorités des gouvernants ou de ceux qui aspirent à gouverner,
14: c'est ça.
13: Exactement. C'est ça. Ce que vous nous dites. Donc il est pas utile de dire aujourd'hui, attention, la falaise est là.
14: Oui, alors pendant très longtemps, on pouvait dire attention.
13: Oui.
14: Aujourd'hui, c'est plus que ça. C'est pourquoi le mot « alerte » a tout son sens. Parce que la crise qui vient, que d'autres pays que nous ont connu, puisque vos auditeurs l'ont traversée dans bien des pays, ils l'ont traversée bien sûr en Grèce, ils l'ont traversée en Italie, ils l'ont traversée en Espagne, ils l'ont traversée au Portugal, ils l'ont traversée en Suède, ils l'ont traversée au Canada... Tous ces pays ont connu la même crise.
13: Vous nous dites que la France en est là, François Bayrou.
14: La France en est à cette situation des ménages si nombreux qui est la situation de surendettement. C'est-à-dire, vous êtes tellement submergé par la dette qui vous a aidé pendant des décennies à vos dépenses quotidiennes. Vous êtes tellement submergé que vous n'arrivez plus à rembourser. Et pour rembourser, il faut réemprunter. Et vous connaissez ce mécanisme qui est un mécanisme terrible parce que c'est un étranglement. Alors il suffit de donner les chiffres. Un pays comme le nôtre n'a jamais remboursé 1 euro de dette. Depuis 50 ans.
13: Depuis 50 ans que tous les budgets votés par le Parlement
14: sont
13: en déficit. Tous. Jamais la France n'a remboursé ce qu'elle devait.
14: Jamais, non, elle n'a jamais remboursé un euro de cette dette. Et donc le montant de la dette n'a cessé de croître. Mais aujourd'hui, la question principale et angoissante, c'est les intérêts de la dette. Parce que vous pouvez ne pas rembourser le capital, mais les intérêts, vous êtes bien obligé de les payer à vos créanciers. Mmh. Et nos créanciers, pour les deux tiers, sont étrangers. En tout cas, plus de la moitié sont étrangers. Ce qui veut dire que le montant des intérêts, qui monte comme une marée inexorable, le montant de ces intérêts-là, il était à 30 milliards il y a quelques années. Cette année, il sera, écoutez bien, 80 milliards. L'année prochaine, à plus de 90 et en 2030, à 120. Or, pour savoir ce que c'est cette somme qui paraît, ben, c'est très simple. Il suffit d'additionner l'impôt sur le revenu que vous payez, que chacun d'entre nous paie, que vos voisins, cousins, amis paient, la totalité de l'impôt sur le revenu payé par la totalité des Français, ça fait 90 milliards. Ça veut dire que l'année prochaine, la totalité de l'impôt sur le revenu payé par la totalité des Français ne suffira pas à couvrir les intérêts de la dette. Et qu'est-ce que ça veut dire ? Ça veut dire que toute notre capacité de création,
13: d'investissement,
14: tout ça est pompé pour aller alimenter les comptes de nos créanciers. Et ceci est naturellement inexorable. Et c'est le rendez-vous que notre pays a avec sa propre désinvolture.
13: Légèreté.
14: Oui, en tout cas, pendant l'axime d'avoir refusé de voir les choses.
13: François Biron, on pourrait vous dire que vous avez été l'allié, puis le Premier ministre, d'un président de la République qui a alourdi cette dette de 1 200 milliards d'euros durant ces 10 années au pouvoir. Est-ce que ça rend votre message vraiment audible ?
14: Ah mais, arrêtez-vous un quart de seconde.
13: Pas plus, hein.
14: Je suis, comme Premier ministre, allé devant l'Assemblée nationale pour mettre en jeu l'avis du gouvernement en disant « c'est tellement grave ». Que c'est aujourd'hui qu'il faut prendre la décision de réorienter notre politique. On en aura pour des années, mais au moins, il faut remettre le pays sur les rails. Qui l'a fait d'autre ?
13: Et vous êtes tombé.
14: Oui, sur cette question. Suis tombé parce que les oppositions ont décidé qu'ils refusaient de voir. Et est-ce que vous croyez que j'aurais fait ça sans l'accord du président de la République ?
13: Mais votre successeur ne l'a pas fait.
14: Eh bien oui, ben c'est vrai qu'il y a des orientations différentes. La mienne, assumée, c'est de dire la vérité aux citoyens. Et c'est vrai que je n'aurais jamais accepté de signer le renoncement à la réforme des retraites.
13: François Bayrou, tous les sondages nous disent aujourd'hui que c'est le Rassemblement National qui est aux portes du pouvoir, ou à peu près. Le RN assure pouvoir réduire les déficits, il vous a entendu, faire des dizaines de milliards d'économies. Ils vous ont entendu, mais en réduisant les dépenses liées à l'immigration et en réduisant la contribution de la France à l'Union européenne.
14: Mais c'est une blague. C'est les promesses fallacieuses que tous les politiques, souvent, et démagogues à coup sûr, avancent devant les Français. La vérité est que sur l'immigration, les études conduites par les mêmes disent on peut économiser 6 milliards d'ici quelques années, et 6 milliards c'est à peu près 5%, 3% des économies qu'il va falloir
13: nécessaire.
14: Faire.
13: Donc ça c'est ridicule, ça n'est pas à la hauteur des enjeux.
14: Ridicule, tout le monde peut avoir, je n'aime pas insulter les gens, mais c'est un mensonge.
13: C'est un mensonge sur l'immigration et sur l'Union européenne.
14: Sur l'Europe, c'est très simple, si vous refusez de remplir vos obligations à l'égard de l'Europe, l'Europe ne remplira plus ses obligations à votre égard, notamment en matière agricole par exemple, et il y aura une coupure à l'intérieur de l'Europe, c'est-à-dire que messieurs Trump et Xi Jinping se frotteront les mains en disant voilà, nous avons obtenu ce que nous voulions, et les Européens se séparent, se divisent. Je ne dis pas qu'il n'y a rien à faire dans les économies au sein de l'Union Européenne, je suis sûr du contraire, mais je sais avec certitude
13: que ça n'est pas la bonne voie.
14: Que c'est très important, parce que c'est la politique du bouc émissaires, depuis des années, et notamment les extrêmes, vont devant les Français en disant, écoutez, vous n'aurez pas d'effort à faire. On va faire l'effort par les immigrés, ou par l'Europe, ou par les riches, comme dit l'extrême gauche. La vérité est que c'est la société française tout entière qui doit prendre cette question en main et choisir les voies qui lui permettront d'obtenir le redressement.
13: Il nous reste à peine 2 minutes, François Bayrou. Dans votre livre, vous décrivez des gouvernements successifs qui se sont abandonnés à la dette. Des politiques qui refusent de voir la vérité, un pays qui s'appauvrit, des générations futures qui vont traverser la tempête et l'orage, c'est l'expression que vous employez. Je me mets 2 secondes à la place des auditeurs qui nous écoutent à l'étranger. Ils disent, Bayrou l'a dit, la France est foutue.
14: Non. La France est un pays qui a 1000 ans. Et Dieu sait qu'elle a traversé...
13: Et pour autant.
14: Et Dieu sait qu'elle a traversé des tempêtes, et notamment des tempêtes sur ce sujet-là.
13: Oui.
14: Et donc, c'est simplement au moment où il faut saisir la gravité de ce que nous traversons et mobiliser la volonté nationale pour se redresser, c'est à cet instant-là que se joue le destin du pays.
13: Mais la question de la place dans le monde est posée par cette question de la dette, notamment.
14: Alors, la question de la place dans le monde que vous voyez, la France, par l'intermédiaire du président de la République, occupe de manière unique. Il n'y a pas d'autres dirigeants.
13: Vous dites il est à la hauteur.
14: Oui. Et on le voit, on l'a encore vu cette semaine, au moment où tous les
13: contributeurs des volontaires,
14: de la coalition des volontaires se sont réunis à Paris. Mais la voix de la France, elle sera entendue à la mesure du redressement du pays. Il y a un lien qu'on ne peut pas oublier et qu'on ne peut pas écarter entre la volonté nationale qui redresse le pays et la place de la France dans le monde. Grâce aux gouvernements successifs et grâce à l'intuition du général de Gaulle, on a obtenu pour la France ce statut unique, mais ce statut unique ne sera soutenu que si à l'intérieur du pays, on mobilise les énergies nécessaires pour obtenir ce redressement qui va obliger tout le monde à participer aux efforts.
13: Merci François Bayrou d'être venu ce matin. On sait que vous ne serez pas candidat en 2027. Vous reviendrez nous dire pour qui vous votez prochainement. Bonne journée à vous.
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18: Et maintenant, je crois que nous allons pouvoir vous quitter, auditeurs amis, en vous souhaitant une excellente journée à tous.
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19: 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Petit écureuil est si léger, à voltiger, pèse une feuille de châtaignier, de chèvrefeuille, de noisetier. Automne est arrivé, petit écureuil ne va pas se priver, et cueille les jolis fruits d'automne qu'il peut trouver. Et puis, les feuilles de noisetier, de chèvrefeuille, de châtaignier, ses feuilles, au vent léger. Hiver est arrivé, petit écureuil s'est fait un nid avec des feuilles, de châtaigniers, de chèvrefeuilles, de noisetiers, et dans le nid qu'il a pourvu de jolis fruits à grignoter, le petit écureuil s'est endormi sur ses économies. Monsieur, passez votre chemin. Notre-Dame du Carmel priera pour votre bienfait, si au ciel on le veut bien. Monsieur, passez votre chemin. Notre-Dame du Carmel priera pour votre bienfait, si au ciel on le veut bien.

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Assomme-moi si tu peux. Avec ces belles noix de coco, si belles et bonnes noix de coco. Lance sur ma tête les noix de coco, balance sur ma tête les noix de coco. 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

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Je chante la douce chanson céleste entourée de murailles roses. 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
1: Nous ne sommes plus le Keluk des colibris flamants roses, le Keluk. Nous sommes des torches chatoyantes, des chairs rougeoyantes.

chronico-spiritualo-paranoïaque. Et dans la vitrine d'un chinois obèse, entre un portable et un manuel de baise, tu clignotes rythmiquement, tu clignotes gentiment, tu clignotes éternellement. 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

Pensée punique, idéologie simplifiante développée par les Carthaginois et qui a bien emmerdé les Romains entre 264 et 146 avant Jésus-Christ. Encore assez largement employée aujourd'hui pour désigner une pensée franchement chiante et dominatrice, l'expression est parfois altérée sous la forme de pensée tunique qui doit être formellement proscrite. On préférera le concept voisin politiquement correct, plus accessible au plus grand nombre. Pensons notamment à tous ceux qui n'ont pas fait de latin à partir de la 6e et qui sont largement majoritaires dans le pays.

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0: 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Michel, nous allons parler aujourd'hui d'un sujet vraiment étonnant.
2: Étonnant est peut-être un mot faible, Céline, pour parler de tueur à gage.
0: Ouh là là, dites-moi, c'est sérieux ?
2: Et la suite. Imaginez un peu. Vous ouvrez votre boîte mail et vous tombez sur ce message. Bonjour. Je suis connu sous le nom de Death Angel, l'ange de la mort. Et j'effectue toutes sortes de services pour la mafia, y compris destruction de biens, enlèvement et bien sûr meurtre. Et cette semaine, le client m'a contacté avec toutes vos coordonnées et il m'a demandé de vous exécuter. Ceci pour une belle somme en dollars qui sera déposée sur mon compte aux îles Caïmans, intraçable après votre exécution. J'ai enquêté sur vous. Je connais vos itinéraires, vos horaires, toutes vos habitudes. Mais j'ai aussi constaté que vous étiez une bonne personne et que le châtiment n'était pas mérité. Alors, je propose de vous épargner. Et pour cela, vous devez me contacter sous 24 heures et je vous donnerai mes instructions. Si tout se passe bien, je pourrai aussi vous indiquer le nom de celui qui vous en veut. Mais attention, ne contactez pas la police. Vous signez votre arrêt de mort et je vous surveille. Alors Céline, quelle serait votre réaction à cette lecture ? La peur s'instille lentement en vous ? Vous tremblez ? Ou vous éclatez de rire ?
0: Après un instant de perplexité, je pense que je prendrai ce mail pour un canular.
2: Bien sûr.

0: À bientôt, Michel.
1: À la semaine prochaine.
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0: Je viens de tuer quelqu'un et c'était complètement prémédité. Je disais que j'ai abattu un homme à dessein et que je souhaite faire des aveux complets.
1: Tu vas bientôt fermer ta gueule!

messieurs qu'on nomme grand, je vous fais une lettre que vous lirez peut-être si vous avez le temps. Je viens de recevoir mes papiers militaires.

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Yeah, qu'est-ce par au mic? L'incruste à la prod. Contre-attaqueurs 2013, tu le sais. Fais crier les sillons dans le sampleur, je crache mes palabres. La prose est pas banale, mais je crois que je la pose pas mal. Hein, écoute ça, qu'est-ce pas? Check, hein.

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Là, vous entendez le bruit d'un sac. Mais vous ne savez toujours pas ce qui est dedans. Vous ne saurez pas ce qui est dedans. Cela ne veut pas dire que vous sachiez ce qui est dedans. Vous eussiez sachiez que vous eussiez que vous sachiez ce qui est à l'intérieur. Et non.

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1: Merci de rester avec nous à l'écoute de RFI, les midis à Paris, 10h en temps universel. Le journal, c'est tout de suite avec vous, Karine Bellicha, bonjour.
2: Bonjour Caroline, bonjour à tous. À la une, en pleine guerre, des milliers d'Ukrainiens sont descendus dans la rue ce matin. Des rassemblements dans plusieurs grandes villes du pays pour protester contre le départ du populaire ministre de la Défense, perçu comme un limogeage. Emmanuel Chaz est en direct de Kharkiv dès le début de ce journal. L'escalade entre l'Iran et les États-Unis continue, frappe et tire de représailles. Les pays du Golfe sont de nouveau touchés par le conflit. À Bahreïn, les arrestations de personnes accusées de collusion avec Téhéran s'enchaînent. Et on connaît l'affiche de la finale du mondial. L'Espagne affrontera dimanche l'Argentine qui s'est imposée face à l'Angleterre, pourtant longtemps dominée. L'équipe de Messi est remontée de façon spectaculaire à la fin de la rencontre. En Ukraine, Mykhailo Fedorov quitte donc ses fonctions après la démission de la première ministre, voulue par le président Zelensky, nommé à seulement 35 ans, plus jeune ministre de la Défense de l'histoire de l'Ukraine. Il avait plaidé pour le développement de l'utilisation des drones et des nouvelles technologies en général sur le front pour épargner des vies de soldats. Et son départ ne passe pas, malgré le risque représenté par des rassemblements. Des milliers de personnes se sont donc réunies dans la rue, comme à Kharkiv, où vous vous trouvez, Emmanuel Chaz. C'est la deuxième plus grande ville d'Ukraine.
3: Oui, tout à fait. Alors ces manifestations, il faut se rendre compte qu'elles sont quasi spontanées. Elles ont été décidées depuis la confirmation hier soir de Mykhailo Fedorov qui ne continuerait pas à son poste de ministre de la Défense. Et ça traduit vraiment le très fort mécontentement de la population ukrainienne au-delà de la capitale où effectivement se sont réunis des milliers de personnes. Ici à Kharkiv, la deuxième plus grande ville du pays. Donc plusieurs centaines de personnes se sont réunies. Elles réclament le retour de Fedorov. Certaines pointent aussi la responsabilité du commandant en chef des armées, Oleksandr Sirski, dans ce départ, car il se dit que les deux hommes ne s'entendent pas en raison des nombreuses réformes entamées par Fedorov et des licenciements auxquels il a procédé au sein de son ministère. D'autres brandissent des pancartes aujourd'hui en Ukraine où ils enjoignent la Rada, le Parlement ukrainien, à ne pas accepter les propositions de nomination de nouveaux ministres faites par Volodymyr Zelensky. Et cette mobilisation populaire, elle rappelle celle de l'été dernier qui avait fait suite à la tentative du gouvernement de museler les agences de lutte anti-corruption. Cette fois, la population craint qu'un ministre perçu comme honnête et très efficace n'ait fait les frais de sa popularité et que le pays retombe dans les mains d'une faction plus traditionnelle à un moment critique pour la défense ukrainienne.
2: Emmanuel Chaz, en direct de Kharkiv, j'ajoute que le Parlement a approuvé la nomination du chef du groupe public Naftogaz, Sergueï Koretsky, au poste de Premier ministre. Le Pakistan appelle Washington et Téhéran à mettre fin aux violences et à reprendre les négociations alors que l'escalade entre les deux pays se poursuit depuis près de 10 jours. Nouveaux tirs de missiles iraniens signalés en Jordanie, au Koweït et à Bahreïn. Pris pour cible par l'Iran, les pays arabes du Golfe traquent depuis le début des hostilités des cellules iraniennes sur leur territoire, des espions qui seraient chargés de transmettre des informations pouvant menacer la sécurité des États à l'Iran. Dernier exemple en date à Bahreïn, 3 personnes ont été condamnées à la prison à perpétuité, accusées de travailler pour les gardiens de la révolution, l'armée idéologique du régime iranien. Guilhem Deltay, les arrestations s'enchaînent dans le royaume et les signalements de violations des droits humains aussi.
4: Le 27 avril dernier, un communiqué des autorités bahreïniennes annonçait la déchéance de nationalité de 69 personnes. Il leur était reproché de porter atteinte aux intérêts du royaume ou d'agir d'une manière contraire au devoir de loyauté envers celui-ci. Mais ces accusations ne peuvent tenir pour toutes les personnes concernées, indique Saïd Ahmed Al-Wadaï, directeur du plaidoyer à l'Institut de Bahreïn pour les droits et la démocratie.
5: Nous avons

0: État étranger devrait avoir droit à un procès équitable. Torturer quelqu'un jusqu'à la mort, ce n'est pas le comportement d'un État, c'est celui d'une mafia.
1: Comme beaucoup de Bahreïniens, Saïd Ahmed Moussaoui avait des ascendances iraniennes et était chiite. Deux caractéristiques qui expliquent, selon Saïd Ahmed Al-Wadaï, la violence à laquelle il a succombé dans un pays où le pouvoir est entre les mains des sunnites.
2: En Algérie, en pleine canicule, un incendie la nuit dernière dans un orphelinat de la banlieue d'Alger a fait au moins 11 morts, dont plusieurs enfants. Les causes du sinistre ne sont pas encore connues. En France, où la vague de canicule touche à sa fin, la nuit a été calme sur le front des feux dans la forêt de Fontainebleau. C'est dans le sud-est de Paris. Les incendies y ont ravagé 2000 hectares. Les pompiers restent toutefois mobilisés. Ils continuent de combattre les reprises de feu. 4 personnes ont été placées en garde à vue. 2 d'entre elles ont reconnu avoir provoqué un départ de feu, dont un pompier volontaire de 18 ans qui a avoué avoir utilisé de l'essence pour brûler des brindilles. Depuis le début de la saison des incendies, une 60aine de personnes a été arrêtée pour avoir déclenché des feux. Les 2/3 l'auraient fait de façon volontaire. Alors quel est le profil type des pyromanes? Que recherchent-ils en provoquant des incendies? Élément de réponse avec Marie Casadebé.
3: Si généralement les incendiaires cherchent à maquiller des preuves, à frauder leur assurance ou à se venger de quelqu'un, ceux qui s'en prennent aux forêts ont des motivations bien différentes. Julien Chakiba est psychiatre, expert judiciaire auprès de la Cour d'appel de Bordeaux.
4: Il n'y a pas de motivation utilitaire évidente. C'est plutôt le soulagement d'une tension. Certains auteurs parlent même du soulagement d'un ennui par le feu. On peut retrouver dans l'enfance une fascination par le feu. On contrôle quelque chose de dangereux. On a aussi un autre profil, semi-accidentel. Des personnes pensant contrôler le feu vont en allumer un. Ça va prendre des proportions incroyables.
3: C'est le cas souvent d'enfants ou d'adolescents. Plus d'une dizaine de mineurs ont été arrêtés depuis le début de l'été. La pyromanie ne relève pas de la maladie mentale, il s'agit plutôt d'un trouble du comportement. Ces auteurs présentent d'ailleurs des traits sociaux et psychologiques communs avec les délinquants classiques.
4: On retrouve souvent des carences éducatives ou une carence sociale dans l'enfance ou l'adolescence. L'autre étude de personnalité impulsive sont les personnalités antisociales. Elles sont caractérisées par un mépris généralisé de l'autre. On retrouve une très large proportion d'abus de substances, très souvent d'alcool.
3: Dans la majorité des cas, les incendiaires sont des hommes. Différence notable avec les autres types de délinquants, le pyromane récidive plus rarement après avoir purgé sa peine.
2: Le président Macron est arrivé à Fontainebleau, son premier ministre et lui au Maroc. Pour approfondir les relations entre Paris et Rabat, Sébastien Lecornu est accompagné de 12 ministres et prépare une possible visite du roi Mohamed VI à Paris. Les relations franco-marocaines sont au beau fixe depuis la reconnaissance par Emmanuel Macron de la souveraineté marocaine sur le territoire disputé du Sahara occidental, suscitant la colère d'Alger. Une nouvelle enquête publiée par le consortium Forbidden Stories relance l'affaire Pegasus en révélant que la France a étudié l'acquisition de ce logiciel espion israélien au moment même où des ministres auraient été ciblés. Selon cette enquête, la Direction générale de la sécurité intérieure, celle du renseignement militaire et le ministère de la Justice se seraient intéressés aux capacités de Pegasus pour des enquêtes liées au terrorisme ou au narcotrafic. C'est fou de jouer 2 finales de Coupe du Monde d'affilée. Lionel Messi peut savourer, l'Argentine est bien qualifiée pour la finale du Mondial. Après une remontada spectaculaire contre l'Angleterre en demi, menée 1-0 jusqu'à la 85e minute, l'Albicéleste s'est imposée dans le temps additionnel. Messi, auteur de 2 passes décisives, propulse son équipe en finale. Match très attendu contre l'Espagne. Ce sera dimanche en banlieue de New York. Les Anglais sont dépités. Écoutez l'analyse de cet échec du capitaine Harry Kane.
5: C'est un peu la même histoire que lors des tournois précédents. On a eu du mal à garder la maîtrise du match. Pendant environ une heure, on a été très bon. On a marqué et c'était mérité, selon moi. Et puis, pour une raison ou une autre, on n'a plus réussi à garder le ballon. Ni à leur mettre la pression. Cela leur a permis de prendre confiance, l'ascendant, et de multiplier les attaques dans notre camp. Après, c'est assez normal de vouloir préserver son avantage, mais il reste encore beaucoup de temps. Maintenant, on est tous anéantis. Quand on est si près du but, à une dizaine de minutes d'une finale, et que tout vous échappe comme ça, oui, les gars sont dévastés, mais on ne peut rien y changer. Il faut féliciter l'Argentine, puis repartir au travail pour progresser.
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On vous l'a annoncé, c'est l'émission anachronique. Si certains se permettent de la comparer à des bons vins, qui plus les années passent, plus ils se bonifient, nous ne pouvons que nous réjouir d'avoir des auditeurs, des auditrices alcooliques, pardon, fins connaisseuses et connaisseurs. Pour celles et ceux qui viennent d'arriver, amoureux d'ondes invisibles liquides, rassurez-vous, nous avons encore quelques vers parmi les textes et les musiques que nous vous proposons, une fois de plus, durant près de 60 minutes. Bienvenue, amis

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4: Avec aujourd'hui, Sinon oui, le film de Claire Simon de 1997. Sinon oui, c'est l'histoire d'une fuite en avant. Une femme, Magali, laisse croire à son entourage qu'elle est enceinte. Aussitôt, ses relations avec celui-ci s'en trouvent bien sûr modifiées. Son mari, qui la délaissait, ne veut pas de l'enfant. Mais comment lui faire comprendre qu'elle ne peut pas avorter, bien sûr? Cette fiction, une fois installée un peu malgré elle dans l'esprit et le ventre de Magali, celle-ci doit la faire vivre. Elle observe ainsi ce que l'incarnation de mère peut susciter de doutes, de joie, de questionnements chez ses proches. Quels changements dans les comportements familiaux sont révélés par l'irruption prochaine d'un enfant?
5: Ah. Il serait temps que tu t'occupes de moi. T'étais où?
6: Au cimetière.
5: Ah, t'es toujours si gay.
6: Avec mon père.
5: Ah, pardon, je m'incline. Tu lui as dit que t'avais été piqué par un moustique?
6: Quoi?
5: Est-ce que tu lui as dit que t'avais un polychinelle dans le tiroir?
6: Non.
5: Pourquoi?
6: Tu voudrais quand même pas que je lui dise que tu vas me laisser toute seule?
5: Enfin, sa fille abandonnée avec un enfant, c'est bonheur pour un père, non?
6: Mais pour toi donc?
5: C'est dommage, je vais être obligé de le décevoir.
6: Moi, c'est déjà fait.
5: Il va devoir me supporter.
6: Te supporter, non? Par contre, moi, je serais bien obligé de lui dire au jour ou l'autre.
5: Abandonner une carrière internationale pour un caprice?
6: Quel caprice?
5: Ben l'enfant, pardi. Qui dit enfant dit caprice.
6: Tu pars plus? En fait, tu restes pour l'enfant, c'est ça?
5: C'est ça. Je me sacrifie.
6: Mais tu m'aimes pas, alors?
5: Je t'aime puisque je reste.
6: Mais si il n'y avait pas eu cette histoire d'enfant, tu resterais?
5: Bien sûr que non.
6: T'es dégueulasse.
5: Sinon, tu m'aimerais pas.
6: Je t'aime pas.
5: Alors, je pars.
6: C'est pas ça. J'ai pas envie que tu partes.
5: Tu vois bien que tu m'aimes.
6: Toi, tu m'aimes pas.
5: Enfin, je reste.
6: Pour l'enfant.
5: Je reste.
6: Pour l'enfant.

0: Il y a trois sortes d'intelligence. 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

0: Faut gueule les mouettes. Déjà, en 1967, le Torrey Canyon. En 1978, l'Amoco Cadiz. En 1989, l'Exxon Valdez. En 1999, l'Erika. En 2000, l'Evolison. En 2002, le Prestige et le Tricolore. En 2018, le Sanchi. En 2019, le Grande America. En 2020, le Vacachio. Et depuis, combien de pétroliers ont pollué la mer et on laisse toujours faire.
1: Et on laisse toujours faire.
0: Quand cesserons-nous de tolérer les marées noires des pétroliers ? Aux chiottes, les pétroliers.

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1: L'entretien qui suit a été enregistré le 9 décembre 2006.
2: Des mots en liberté. Langage des êtres humains, éducation de toute civilisation, les mots ont toujours évolué au fil du temps. Employés avec sincérité par les uns, utilisés habilement pour manipuler par les autres, je vous propose de retrouver des mots détachés des phrases, des mots en liberté, parfois non propres, parfois non communs, et les réactions d'un invité, Joël, face à ces mots de hasard, puisés çà et là. Joël, es-tu prêt ?
3: Oui.
2: Eh bien, nous commençons. Les caniveaux.
3: Ligne jaune.
2: Les théologiens.
3: Les théologiens, il doit y avoir certains théologiens qui sont pas très catholiques.
2: Gérard Jugnot.
3: Gérard Jugnot, beauf.
2: Le bonnet d'âne.
3: Le bonnet d'âne, le bonnet d'âne, le bonnet d'âne, oui, le bonnet d'âne, oui, ça me fait penser à l'école élémentaire. Ferdinand Buisson, disons.
2: Les condamnés.
3: Les condamnés. J'espère que tous les cons sont damnés.
2: Le T.A.
3: Burke.
2: La Marie-Jeanne.
3: La Marie-Jeanne, connaît pas.
2: Les statistiques.
3: Les statistiques. Ah, ça me fait penser à une phrase qui disait « Les chiffres ne mentent jamais, mais il arrive que les menteurs chiffrent. »
2: Le suicide.
3: Le plus tard possible, si possible jamais.
2: Les pingouins.
3: Les pingouins, la banquise, le réchauffement de la planète. Où iront les pingouins quand il n'y aura plus de banquise ?
2: Saint-Augustin.
3: Saint-Augustin, les pensées de Saint-Augustin, je crois qu'il a vécu en Afrique.
2: Merci Joël.

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2: Une émission anachronique ne serait pas complètement anachronique sans l'apport de notre spécialiste de la musique classique et de l'opéra. J'ai nommé Bernard de Corabeuf, arrivant tout droit de son Morvan natal.
3: Avec aujourd'hui donc la merveilleuse voix de la mezzo-soprano coloratura Cecilia Bartoli. Née à Rome, Cecilia Bartoli est à juste titre réputée par sa voix de mezzo-soprano coloratura. Et pour ses interprétations de Rossini et de Mozart, les temps forts de sa carrière incluent Rosine du Barbier de Séville, le rôle titre de la Reine Rontola, Zerlina Don Giovanni, Despina et Dorabella Così fan tutte, etc. Elle donne des concerts dans les centres musicaux importants du monde. Elle a remporté de nombreuses récompenses pour ses best-sellers discographiques, dont le meilleur enregistrement d'opéra. Oui, il y a beaucoup à dire sur cette voix d'or, au timbre exceptionnel. Mais laissons, si vous le voulez bien, Mozart, Rossini, Haydn, qu'elle a chanté aussi, pour l'entendre dans un extrait d'un opéra d'Antonio Vivaldi, Griselda. L'extrait que vous allez entendre fut également écrit pour une voix de castrat. La ligne vocale est riche en coloratura. Je laisse à vos oreilles cette voix merveilleuse qui va nous changer de l'opéra dit classique et que j'ai l'habitude de vous proposer. Cecilia Bartoli sera accompagnée par Giordina Armonica. Direction Giovanni Antonini.

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3: Dans l'orbite de la Terre, quand la planète n'est plus au loin qu'une faible sphère qu'entoure un rêve ténu, lorsque sont restés derrière quelques oiseaux étourdis, s'efforçant à tire d'ailes de regagner leur logis, quand des cordes invisibles sous des souvenirs de mains tremblent dans l'éther sensible de tout le sillage humain, on voit les morts de l'espace se rassembler dans les airs pour commenter à voix basse le passage de la Terre. Rien ne consent à mourir de ce qui connut le vivre. Et le plus faible soupir rêve encore qu'il soupire. Une herbe qui fut sur terre s'obstine en vain à pousser et ne pouvant que mal faire pleure un restant de rosée. Des images de rivières, de torrents pleins de remords croient rouler une eau fidèle où se voient vivants les morts. L'âme folle, dirait-elle, joue avec l'aube et la brise, pensant cueillir ses cerises dans un mouvement du ciel. Jules Supervielle.

Nous interrompons nos émissions pour vous signaler la chute d'un corps biologique dénommé être humain qui s'est lancé du haut d'une tour au 3278e étage du quartier K526 Ouest. Tout humanoïde, robot, transport, engin mobile aérien, ascenseur se déplaçant dans le même secteur ou axe convergent vers la trajectoire de la chute de ce corps biologique, dénommé être humain, doivent impérativement se détourner afin d'éviter toute collision. Les services de sécurité sont en alerte, ils vont récupérer cet être biologique avant qu'il ne percute le sol. Nous vous rappelons également que toute tentative de suicide est interdite, car c'est au système dans lequel vous êtes intégré de décider de l'heure de votre départ. C'était un message d'intérêt collectif. Restez à l'écoute.

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1: À propos du développement durable.
2: Alors, je considère que le développement durable est la plus grande escroquerie intellectuelle du siècle, hein, et c'est le plus bel oxymore engendré par l'esprit humain, c'est-à-dire contradiction. On a une contradiction réelle, hein, l'incompatibilité fondamentale, radicale du développement économique avec la survie de la planète, tout simplement pour une raison très élémentaire, hein, c'est que un monde fini est incompatible avec une croissance infinie.
1: Serge Latouche, novembre 2005.
2: Et à partir de là, évidemment, pour ne rien changer, pour ne pas remettre en cause le système, on cherche toutes sortes de biais, et le meilleur biais, évidemment, pour ne pas changer les choses, c'est de changer les mots. On accole deux mots contradictoires. Le développement, qu'il s'agit absolument de faire durer, d'ailleurs beaucoup entendent développement durable, puisqu'on a traduit la sustainabilité par durable en français, développement durable comme un développement qui pourra durer éternellement, hein, et la préservation des écosystèmes ou de la biosphère, hein, c'est-à-dire la soutenabilité. Alors la soutenabilité, l'idée qu'il faut sauver la planète, c'est évidemment une idée magnifique. Le problème, c'est que c'est totalement incompatible avec le développement réellement existant, mais aussi avec l'imaginaire du développement, c'est-à-dire l'imaginaire d'un toujours plus, d'un système sans limite. D'ailleurs, c'est la raison pour laquelle, au fond, le développement durable met d'accord tout le monde, puisque chacun y trouve son compte. Les écologistes disent, bon, c'est très bien, c'est la survie de la planète. Les industriels, c'est très bien, c'est la survie de l'industrie. Et tout le monde est d'accord. Alors, je pense qu'un mot d'ordre qui met d'accord des gens qui ont des intérêts fondamentalement contradictoires est une mystification. C'est comme une clé qui ouvrirait toutes les portes.

Et c'est avec Burt Bacharach que nous terminons cette émission anachronique préparée par Henri Dieudonné Parju et Charles Hemel. Auparavant, vous avez pu écouter les chansons et musiques de Winston Macanuff, Jean-Jacques Goldman, Yann Reversa, Diaouled Arménez, King Cole, Antonio Vivaldi, Rise des Djarfogo, et donc, juste à l'instant, Burt Bacharach. Vous avez croisé les textes d'Aldous Huxley, Julio Supervielle et Serge Latouche. Nous avons eu plaisir d'accueillir Tangioval et Bernard pour leur lecture et Joël pour recueillir ses mots en liberté. Enfin, nous vous avons proposé un extrait de l'excellent film de Claire Simon, Sinon, oui.

Cette émission est dédiée à Philippe Guéluc, dessinateur de génie, qui, à travers son personnage principal, le chat, nous adresse le message suivant. Dieu a créé la pluie. Oui, mais l'homme a créé le parapluie. Dieu a créé le vent. Oui, mais l'homme a créé le paravent. Dieu a créé le radis. Oui, mais l'homme a créé le paradis.

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0: Et de retour en direct sur Radio Grésivaudan aujourd'hui, je crois qu'on insiste à un match incroyable, peut-être même le match du siècle. Mon cher Bernard, qu'est-ce qu'on en pense de ce match?
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0: chaud ce soir. 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On dit quoi?
1: On dit merci à tous les gens qui ont payé leur place pour venir ce soir voir Assassin.
0: Big up à vous tous.
1: Merci à tous les gens qui ont acheté Touche d'Espoir, qui achètent nos albums, qui achètent notre merchandising, qui fait qu'on peut être le groupe qu'on est. C'est grâce à notre public qu'on arrive à être un groupe qui cautionne pas le monopole qui se met en place pour stéréotyper notre musique. Yeah.

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0: c'est ce clown?
1: Je sais pas, le représentant de la Ligue Protectrice des Robots. En tout cas, c'est un con. Bon, qu'est-ce qu'on fait? On lui fonce sur les crasses.
0: D'accord, un, deux, vas-y!
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J'ai fait un rêve quand j'étais gamin. Tout commence au-dessus de la nature et des champs en Auvergne. C'est la fin de l'été, été indien. Les champs sont dorés. Et je suis une espèce d'oiseau de proie. Je suis dans sa vue en tout cas. Et je survole les champs à une haute altitude. Et puis à un moment donné, je vois un petit cabanon de pierre, un truc de paysan où ils laissent leurs outils. Et je me mets à décrire des cercles autour, comme si jamais c'était une proie, comme font les oiseaux de proie, quoi. Et puis, à un moment donné, du coup, je fonds dessus à toute vitesse. Et au moment de l'impact entre mon bec et le cabanon, d'un seul coup, ça switch et je me retrouve à me voir à la troisième personne en train de tomber au ralenti au-dessus de mon lit.

Et là, je m'assois au bord de mon lit. Et en fait, dans ma chambre, il y avait une forme de rideau. Il n'y avait pas de porte. C'était une vieille maison en Auvergne. Et de l'ombre de ce rideau se mettait à... Je voyais deux yeux rouges en train de s'illuminer. Et il y avait un énorme chien noir, une espèce de loup chien noir qui sortait. Et qui avançait en marchant doucement vers moi. Et qui s'asseyait juste devant moi avec l'air de se questionner, on fait quoi maintenant ?

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2: La chanson est chantée maintenant. 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

0: Bonsoir, bonsoir et bienvenue sur l'antenne de Radio Grésivaudan dans votre émission du jeudi. Respirez, vous êtes filmé. Et je suis ravie ce soir de ne pas être toute seule dans les studios de la radio, parce que j'ai le plaisir d'avoir avec nous ce soir, donc que vous venez d'entendre là en live, donc Clément Fivel. Bonsoir Clément Fivel.
1: Bonsoir.
0: Et un petit invité mystère donc qui veut pas donner son nom. Bah alors peut-être on va faire comment ça s'appelle un truc un...
1: Oui,
0: il faut qu'ils envoient
1: devinette.
0: Une devinette. Il faut qu'ils envoient savoir est-ce qu'ils ont reconnu l'invité mystère.
1: Ouais.
0: Donc on dévoilera tout à l'heure quand même, parce qu'ils vont peut-être.
1: Il faut pas répondre par SMS pendant qu'on conduit.
0: Ah oui, non, pas pendant qu'on conduit. Et puis nous, les téléphones c'est en off pendant qu'on est à la radio. Donc, mais on va dévoiler le nom de l'invité mystère plus tard.
1: Plus tard.
0: Donc, je suis absolument ravie de vous avoir tous les deux, Clément et l'invité mystère.
2: Mais pareil.
1: L'autre, je suis contente d'être là avec Tina et Clément.
0: Et ce soir, comme d'habitude, c'est une invitation à respirer. Et vous savez, mon kiff pour la musique, qui pour moi est une vraie respiration. Donc, avant de commencer cette émission et de donner un petit peu la parole à Clément pour qu'il nous dise un petit peu, voilà, le blues, tout ça, nanani nanana, j'avais envie de vous faire partager un texte qui correspond complètement à ce que j'ai à mon idée de la respiration, qui est un texte d'un moine bouddhiste qui est décédé malheureusement il n'y a pas longtemps, le 22 janvier de cette année, qui s'appelle Thich Nhat Hanh. Et il dit, notre vie quotidienne, notre attention est éparpillée. Notre corps est en un endroit, notre souffle est ignoré et notre esprit erre en tout lieu. Dès que nous portons notre attention à notre respiration, le temps d'une inspiration, ces trois éléments, le corps, le souffle et l'esprit, se rassemblent. Une ou deux secondes peuvent suffire. Vous revenez en vous-même, votre conscience rassemble ces trois éléments et vous devenez pleinement présent dans l'ici et le maintenant. Vous prenez soin de votre souffle, vous prenez soin de votre corps et vous prenez soin de votre esprit. Et donc, c'est un peu ce qu'on va faire ce soir, puisque le blues, c'est la musique de l'âme, de la soul, la musique.
2: Ouais, il y aura pas beaucoup de blues, mais il y aura du blues.
0: Oui, il y en aura quand même. Et donc, on va... Est-ce que tu as envie de nous dire, Clément, qui tu es ? Un petit peu.
2: Ouf, c'est compliqué comme question.
0: Alors, moi, je vais juste te dire... En fait, Clément, je l'ai rencontré à La Douceur, donc ce lieu magique et magnifique dont je vous ai parlé plusieurs fois déjà dans cette émission, où on attend le big boss de ce lieu magique qui va venir tout à l'heure s'exprimer aussi tout à l'heure. Bon, il est sur la route, donc il devrait pas tarder. Et en fait, je t'ai découvert à l'occasion.

0: tous les deux régulièrement, donc tous les mardis.
1: Tous les mardis.
0: Voilà, donc toi, l'invité mystère, tu manages un peu le...
2: Je manage rien du tout. C'est comme un grand fleuve. J'essaie de naviguer et éviter les obstacles.
3: Oui, ça résume bien ce qu'on fait les mardis soir.
2: Je pense que c'est plutôt ça, Tina.
0: Et toi donc, Clément, tu fais plutôt la technique?
3: Oui,
0: moi un petit peu. Tu installes le matériel, les micros,
3: on partage un peu la tâche tous les deux là-dessus.
2: On va dire que Clément, il est diplômé pour faire ce genre de choses. Donc quand il est dans la pièce, je l'appelle pour qu'il gère.
3: Voilà.
2: Ou manage, si on préfère.
0: Donc, vous vouliez nous jouer un autre morceau, là? Vous avez scène ouverte aussi à la radio ce soir.
2: D'autres morceaux?
0: Ouais.
3: On avait dit qu'un seul.
0: Oh mince. Il n'y a rien dans votre besace, là, pour ce soir?
2: On pourrait trouver improvise-nous quelque chose.
3: Il y a beaucoup de choses. une petite compo que j'ai composée hier soir, quelque chose.
2: Donc, c'est quelque chose que je ne connais pas.
3: Un morceau de Mississippi John Hart. Qui était un bluesman dans les années 20-30 et qui a fait un retour dans les années 60.
2: Donc, mais il est actuellement mort.
3: Mort. Ouais.
0: D'accord.
2: Ouais. Okay.
0: Comme, non, mais la musique reste vivante. Donc, non, ça, on le sait que la musique reste.
3: Et ça s'appelle Make Me a Pallet on the Floor.

0: Merci Clément. Et l'invité mystère qui ne veut pas se dévoiler pour l'instant.
1: De rien.
0: Et donc, entre-temps, est arrivé, donc, comme je vous l'annonçais, le grand boss de la douceur.
1: Et guide culinaire.
2: Et spirituel.
0: Et spirituel. Oh, donc, que j'ai réussi à extirper de ses fourneaux. Et qui vient d'arriver et qui, il me disait ce matin, en fait, moi, j'y vis en apnée. Donc, aujourd'hui, je lui fais ce cadeau de venir respirer et faire une pause.
3: Bah, merci déjà de m'accueillir, Tina, aux premières loges de mes copains, là. je crois que je suis le premier fan ici.
2: Oh.
0: Donc, on accueille Romuald. Oui, big boss de la douceur, dont je vous rabats les oreilles depuis plusieurs émissions maintenant.
3: Oui, petit établissement sur Ebain qui a l'honneur de recevoir un peu une qualité musicale en tout cas sur Grenoble. On a cette joie là.
0: Et alors, d'où est venue cette idée de vouloir ouvrir ton restaurant aux musiciens?
3: C'est plutôt l'idée d'une rencontre. J'ai un ami, Yano Barfoot. Je sais pas s'il y en a qui le connaissent. Il se balade toujours pieds nus, donc c'est un personnage atypique, je dois dire. Et cette idée est venue de cette rencontre. En réalité, c'est une histoire d'amitié qui est née au travers la musique, au travers l'humain. Et de là est arrivé, presque quasi en même temps, Clément s'est joint au trio de la douceur. Donc quand on voit les personnages aussi atypiques pour Clément, parce que là vous le voyez pas, mais il a une voix chaude.
0: La voix, ils l'ont entendue.
3: On voit le physique, on se dit, là, vous imaginez pas, c'est incroyable ce qu'on voit et ce qu'on peut entendre. Donc voilà, c'est né un petit peu au travers de cette envie de partager la musique et les mets dans l'établissement. Quoi.
0: Les mets.
3: Les mets, M-E-T-S.
2: Les mets à manger.
3: Les mets à manger, parce qu'effectivement, quelque part, les plaisirs gustatifs... où les plaisirs auditifs se rejoignent à quelque part.
1: C'est mardi soir, c'est les soirées d'improvisation, parce que autant que nous, on ne sait pas trop ce qu'on va jouer. Romuald, souvent, sur son piano dans la cuisine.
0: Oui, c'est un piano aussi. Et d'ailleurs, souvent, tu improvises aussi, selon les gens qui sont là. Tu fais comment, toi, ton côté?
3: Alors au début, c'était presque réglé comme du papier à musique, on va dire. Et au fil du temps, en voyant arriver tous ces artistes, parce que c'est assez vaste au niveau de la musique, donc du coup, on a commencé à avoir une panoplie de convives, de divers et variés également. Et là, pour le coup, je crois que est née aussi la jam culinaire. Donc, on improvise. On improvise et puis au final on a l'impression que les notes arrivent sur les tables comme un petit peu pour eux et chacun a sa petite note et puis on regarde les assiettes des uns, les celles et les autres, jamais presque les mêmes assiettes mais ça semble marcher comme ça.
0: Ok, on enchaîne sur de la musique. Vous voulez que jouer, vous?
2: Ah, nous on joue.
1: On ne sait pas parler. Ouais. Surtout pas aux filles. Pourtant, on aurait aimé.
2: On va faire encore un blues.
1: Oui, fait ce truc de Freddie King. Ouais. Freddie King, il est un petit peu comme...
2: Comme il est mort,
1: ouais. Ouais, un petit peu.
2: Comme beaucoup de gens de l'histoire du blues, malheureusement.
1: Ouais, comme Johnny.

0: vin.
1: Oh yeah. Voilà le genre d'ambiance qui a la douceur les mardis, hein.
0: Oh, et bien plus.
1: Et bien plus, parce que justement, comme tu disais, en fait, on sait jamais qui va venir. Et en fait, ça vire aux latinos, ça vire. Des fois, c'est Touareg.
2: C'est ça.
1: Qu'est-ce qu'il y a encore
2: on a de la chance.
1: Jazz. Jazz, c'est plutôt le vendredi, mais il y en a qui viennent aussi le mardi.
2: Ouais, bah, tout à fait. Ouais.
1: Classique, même.
3: C'est ouvert à tout le monde le mardi.
4: Oh, ouais. Bah, classique.
0: Oui, on a même aussi.
1: Ouais.
0: Aussi.
1: Classique, ouais.
4: On a un futur concertiste. Pianiste.
2: Ouais.
1: Le petit gars là qui vient là.
4: Joseph, qui est accordeur chez Berthe et Musique.
1: Il y a des pointures quand même. Franchement, c'est incroyable d'ailleurs de croiser des pointures comme ça dans ton petit établissement là à Ibens.
2: Je me considère presque privilégié parce que du coup, avec
1: tous les
2: métiers, on sort pas trop et au final, on a un concert à domicile. Ça, c'est juste énorme. Et ce qui est encore presque aussi fabuleux, c'est de voir tous ces musiciens réunis dans un type de musique et finalement se mélanger tous avec leur type de musique. C'est incroyable. Effectivement, comme tu disais, c'est une incitation au voyage. On passe par le Mexique, le Chili, on arrive dans le côté New Orleans.
4: Un petit peu d'Australie, des fois.
1: Un petit peu, ouais.
2: Un petit peu, quand même. Donc, Et puis j'imagine, j'espère que les gens ont entendu, il y a une énergie quand on les entend chanter. Mmh. Et là, c'est encore une fois, on ferme les yeux, on y est.
1: On y est.
2: C'est ça.
1: On y est. Et puis toi, en fait, je pense que ça t'inspire aussi dans ta cuisine.
2: Ça m'inspire et en même temps, il m'avantage, hein, parce que du coup, comme je vois les gens, ils sont tous à les regarder, à les observer. Donc des fois, je pose l'assiette, j'ai peut-être des doutes, mais ils font un focus sur eux et je me dis, ouf, c'est bon, je peux partir, je peux poser l'assiette. C'est ça. Mais donc, en livre, voilà, c'est la chimie, ça opère, c'est vraiment génial.
1: Discrètement, pof.
2: C'est ça, ouais. Discrètement ou vite fait, parce que du coup, il y a quand même pas mal de monde et du coup, maintenant, c'est un petit peu ça crée une vraie promiscuité parce que le privilège qu'ils nous accordent en réalité, hormis de jouer, c'est on les touche de près, c'est-à-dire qu'on peut communiquer avec eux.
1: C'est hyper ouvert, franchement,
3: ça a toujours été le but de toute façon, je pense, dans notre vision du truc.
2: Le but, et puis aussi vos personnages,
3: mais on veut que ça soit un endroit où tout le monde peut venir jouer, quel que soit le style, quel que soit le niveau, quel que soit...
4: C'est une scène ouverte.
3: Ouais. C'est une scène ouverte.
4: Par rapport à un jam qui est pour les musiciens, une scène ouverte prenant en compte le public.
1: Non, puis moi, je suis allé plusieurs fois, il y a des habitués, quoi, ils sont là.
3: Il y a la famille, il y a le groupe, il y a la famille le mardi soir.
2: Oui, il y a une, je sais pas si on peut... Ouais, une famille, voilà, c'est ça. Parce qu'au début, je disais une team, parce que j'aime bien ce côté un petit peu tout le monde. Et ouais, c'est une famille, et je crois que maintenant, même pour les gens qui rentrent pour la première fois, je crois qu'ils se sentent réellement intégrés à la famille aussi.
1: Ouais,
2: ils ont l'impression de faire partie du paysage, parce qu'il y a un vrai caractère de partage humain, quoi.
1: Yes.
2: Je vous votez, vous votez.
4: Mais en fait, il faut pas qu'on parle trop de mardi soir
3: parce que les gens viennent.
4: On arrive à capacité.
1: Mais c'est vrai.
3: C'est vrai qu'en plus. Oui, après,
4: mais en fait, moi, ce que je dis tout le temps, c'est que si jamais tu es dans le coin autour de midi avec un petit faim, c'est une très très bonne adresse
1: pour manger
4: tous les jours à midi. Franchement.
1: Alors.
3: Mais surtout les mardis soirs.
1: Non, mais le mardi, il y a un plus. Mais bon, on
4: ne
1: peut pas toujours venir le mardi, on ne peut pas toujours se coucher tard mardi. Et donc, si on a envie de bien manger, si on passe par là, franchement, il faut s'arrêter. Et le mieux, quand même, c'est de passer un petit coup de fil et puis dire Romu, j'arrive, je mange, est-ce que. Voilà. Parce qu'en fait, quand même, il faut le dire, Romu, lui, c'est que du frais. Bon, il aimerait bien être magicien, mais il ne l'est pas. Et du coup, pour vous servir du frais, il faut quand même passer un coup de fil, parce que sinon...
2: C'est beaucoup plus commode, c'est vrai.
1: Pour le confort de tous.
2: On n'a pas le marché à domicile en nocturne non plus. Donc du coup, effectivement...
1: Non, mais pour le midi, même pour une organisation quand même, pour manger quelque chose de bon et de frais, qui est improviser quand même, mais avec des bonnes choses. Hein, s'improvise pas non plus, voilà.
2: Surtout si à la base il y a l'idée de manger et encore une fois l'idée de partager ce repas avec quelqu'un. Voilà, on s'aperçoit que finalement là, tout ce qui est potentiellement la logistique des achats, et ben on se dit ouais, manger frais, si ça doit être réussi et pas loupé.
1: Après bon, ça c'est si vous voulez manger. Maintenant, si vous voulez venir passer prendre un verre, il y a pas de souci, vous passez.
2: Et vous rencontrez des gens comme ça, nos hurluberlus, si on peut dire, nos joueurs, pour citer justement Joseph, en pianiste, c'était encore aujourd'hui, il est passé, c'était à un moment à midi.
4: À midi.
2: C'était agréable parce que là, pour le coup, c'était intimiste, il a joué du piano avec les convives là. Enfin, les gens pensaient que c'était une radio et ils se sont retournés. Il y avait ce petit gars derrière le piano qu'ils n'avaient pas vu. Il dit : ah, mais c'était ça tout le repas, c'est énorme. Et voilà. Donc c'est les petits plaisirs.
1: Il faut toujours passer, il y a toujours une surprise à la douceur.
4: Ah non, mais attends, le mardi soir, il a joué pendant qu'on a rangé le matériel.
1: Ah ouais.
4: Ah, mais on a un concertiste. il est.
1: Ouais, t'as beaucoup de chance en fait. Hein.
2: Ah, je suis un petit vénard.
1: T'es un petit vénard. Eh bien, nous aussi, enfin, vous les auditeurs, vous avez de la chance ce soir parce qu'ils sont là. Vous n'êtes pas à la douceur, mais vous allez y aller. Je pense que vous allez y aller. Et nous, là, ce soir, on profite. On profite. Vous êtes chez vous, dans votre voiture, mais vous profitez. Les petites effluves de la douceur.

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1: Yeah!
2: C'est pas beau ça, franchement.
1: Quel honneur ce soir. Ouais. Sanaël, t'en retomberont plein les oreilles. Ouais, il est en plein kiff, il a dit. Alors, il n'a pas de micro, lui, là-bas, dans son aquarium.
0: Tant que la régie va bien, de toute façon.
1: Ouais, tant que la régie va bien, tout va bien. Donc, grâce à Sanaël, ce soir, on peut se permettre d'avoir des invités en live. Et c'est trop bien, la radio, le live.
3: Moi, j'aimerais bien savoir ce qu'il a dans le réservoir de son e-cigarette, en fait.
1: De son e-cigarette.
3: E-cigarette.
0: Ce n'est pas des mauvaises rumeurs, alors.
3: Ouais, c'est e-pour électronique.
1: Mais non, il fume pas. Tu fumes?
3: Oui, mais les gens qui écoutent, ils voient pas.
4: Ah. Donc, on peut raconter un petit peu ce qu'on veut.
1: Oh là là, la
0: mère. Le pauvre, il est dans son aquarium, il peut pas se défendre.
3: Je suis désolé. C'est...
1: Non, mais l'émission, c'est respirer, c'est pas fumer, c'est respirer. Prenez à plein poumon la vie, le large, tout, la musique, tout, à plein poumon, et poumonnez-vous, respirez, quoi.
2: C'est Yano, ça.
1: C'est toujours un trait de. Bon, toi, t'as vendu la mèche, hein. On avait dit que c'était un invité mystère.
2: Oups, c'est n'importe quoi. C'est comme les mardis soirs, ça peut être tout et n'importe quoi, voire pire encore.
1: Pire encore.
3: Ah oui, en fait, tu parlais de l'importance d'avoir un petit laine au cas où il faisait froid, c'est ça?
2: Probablement.
1: Sans aucun doute.
2: Sans aucun doute, oui.
1: Ok.
3: T'as un autre?
4: Bah oui.
1: Allez, il y en a une autre.
4: Allez.
1: Sans transition. Allez, il change de guitare.
4: Ouais, change même bien.
1: Le son rond.
0: On fait genre qu'on est professionnel et tout.
1: Change de guitare. Tu changes d'harmonica? Non.
3: Ouais, j'ai fait changer l'harmonica.
1: Oh non, mais alors, 1, 2, 3, 4, 5, 6, 7, 8, 9, 10, 11, 12, 13.
0: Ne prenez jamais l'harmonica.
1: 14, 15, 16, 17, 18, 19. 20, 21, 22, 23, 24!
0: Plus ce qu'il a dans le sac à dos, plus.
1: 25, voilà, t'en es à la cinquantaine, tu les collectionnes en fait. Mais est-ce que tu te rappelles de tous les sons qu'elles ont, chacune?
3: Non, mais je peux appeler chacun par son nom. Donc, c'est important.
1: Et quand tu les prends, tu prends au pif ou non? Tu prends pas au pif?
3: Ah non, oui, quand je les prends sérieusement.
1: Voilà, c'est laquelle là. Elle s'appelle comment celle-là? Comment elle s'appelle?
3: F sharp.

0: C'est le vent australien qui souffle sur Radio Grésivaudan.
1: Ouais, c'est le vent des poumons australiens.
0: Ouais. On a donné un indice, hein.
1: Ouais.
0: C'est un indice fort.
2: Il y a beaucoup d'indices de données.
0: Ouais. Ouais. Ouais, ouais. Je crois que t'es cuit.
1: Donc,
0: t'es ouais. grillé. Je pense que t'es grillé.
1: Comme un barbecue. Ouais.
0: Et est-ce que on peut parler donc un petit peu juste en deux minutes des vendredis? Parce que bon, on a parlé du mardi, mais il n'y a pas que le mardi.
3: Oh, c'est vrai. Si on parlait aussi des vendredis. Alors, les vendredis, c'est les premiers vendredis et les troisièmes vendredis de chaque mois. Et ces vendredis-là, bah, sont sur une autre thématique plutôt typée jazz. Franchement, alors après, typée jazz avec effectivement, il y a des établissements qui avaient l'habitude de recevoir tous ces jazzmen sur la scène de Grenoble. Et du coup, bah, on a, pour ne pas citer la soupe au chou, où bah, malheureusement.
0: Ah oui,
3: on a,
0: bien sûr.
3: On a pas, c'était un institut,
0: c'était un bel espace.
3: C'était ouais. un bel espace, effectivement. Donc j'ai une petite pensée pour eux. Et du coup, enfin, de ce fait, eh ben, bah, il manquait d'établissements pour recevoir ces jazzmen. Parce que là, quand même, quand on voit la qualité musicale.
0: De Grenoble
3: au niveau de jazz également. Et du coup des gens comme Hervé Courtois, comme Pierre Fournier, comme j'en citerai bien d'autres, mais j'ai peur d'en oublier. Et là on a des saxophonistes, des clarinettistes, des soubas, comment on dit, soubassophones.
0: C'est bah, juste... l'autre fois c'était juste génial.
3: Voilà, c'est juste comme dirait l'invité mystère, c'est énorme, énorme. Et là, effectivement, c'est deux fois par mois. Alors là, pour le coup, il faut vraiment réserver parce que là, c'est nécessaire
0: pour eux aussi
3: parce que il faut être un peu plus. Enfin, j'irais que c'est moins borderline que le mardi.
0: Ouais, c'est plus rangé.
3: C'est plus rangé,
0: on va dire. Mais c'est bien.
3: Mais c'est extra. C'est, cool. c'est juste un univers. Enfin, moi, je connaissais vraiment pas le jazz de cette manière-là.
0: Bon, les jazzmen, enfin, ils sont plus rangés, quoi.
3: C'est plus rangés. Et puis, on s'aperçoit qu'il y a aussi des mouvances en tenue en Rollins. Le James Manouche et les autres.
0: Bon, ça dépote quand même. Hein.
3: Ah, mais ça, c'est grave, grave.
0: Ça alors, dépote ouais, grave.
3: Ouais, grave. Enfin, nous, on kiffe.
0: Ouais. Donc, ça, c'est un sur deux. Et puis, alors, de temps en temps, il y a des, comme tu dis, des concerts pirates.
3: Des concerts pirates. Ça, voilà. C'est aussi agréable parce que ça veut dire qu'il y a des musiciens qui ne sont pas de jazz.
0: Qui sont
3: des formations, pas forcément d'intermittents, des gens qui aiment la musique et qui veulent le partager. Et ils nous demandent si on pouvait.
0: Des
3: semi-pros. Voilà. Donc, on a parfois de la soul, de la funk.
0: Bah, c'est toujours des super musicaux.
3: Ouais. Et puis, encore une fois, ça ouvre un petit peu notre spectre musical. On est là entre le jazz, le classique, le blues.
0: En fait, la douceur, c'est un lieu pour toutes les oreilles.
3: Je dirais que c'est comme le Monopoly, c'est de 7 à 77 ans. Comme ça, c'est bien, ça plaît à tout le monde.
0: Voilà. En fait, donc, si vous voulez savoir, il faut vous connecter sur le site.
3: Alors, le site, pour l'instant, c'est un Facebook.
0: Il va falloir que tu t'y mettes un petit peu.
3: Ouais, il va falloir un peu de sérieux, là, quand même.
0: Un petit peu.
3: Vous savez, je fais partie d'un âge certain.
0: Ou le côté. Les moins de 20 ans.
3: C'est un peu ça. Donc, il va falloir vraiment, c'est vrai, y penser.
0: Ouais.
3: Donc, voilà.
0: Donc, le feu
3: bleu.
0: Ah non, mais moi, je connais rien. Moi, c'est pareil. Je fais partie de. Là, que les moins de 20 ans ne connaissent pas.
3: Voilà, Facebook, donc Facebook La Douceur, effectivement.
0: Ou le téléphone filière.
3: Ouais. Ça sera donc, ouais, on va donner le téléphone filière. Ça existe encore, oui. Je vois qu'il rigole, il doit se dire, celui-ci, il habite dans une grotte. Non. Et le téléphone filière, c'est 04 76 00 01 74. Donc.
0: N'hésitez pas à laisser un message.
3: Alors là, je suis d'accord avec ce que dit Tina. C'est qu'effectivement, on a une messagerie. C'est encore
0: et qu'ils écoutent les messages.
3: J'écoute tous les messages.
0: N'hésitez pas. Franchement, moi, au début, je dis « Oh non, c'est pas possible. » Et en fait, comme il est en cuisine, bon, voilà. Donc, vous laissez le message si vous voulez réserver. Comme ça, lui, au moins, il sait combien de convives vont se présenter.
3: Voilà. Et puis, d'entendre la voix, c'est aussi un, ouais. un, comment dire, ça donne de l'inspiration. Ouais. Donc, si jamais.
0: Toi, tu te dis, voilà. oh, celui-là, je vais lui. Ouais. Je sais ce que je vais lui faire manger.
3: Complètement.
0: Comment je vais l'attraper.
3: C'est exactement ça.
0: Bon, alors, ils sont en train de checker qu'est-ce qu'ils vont jouer, là. Allez. Allez, on y va.
2: On y va.
0: Allez, allez.
2: Allez, on y va. Une chanson de Nick Drake.

0: Allez, on y va, allez.
1: Merci Vivi.
0: J'espère que vous, dans votre cuisine, dans votre voiture, dans votre canapé, dans votre, je ne sais pas, dans votre lit.
1: Chez vous, dehors.
0: J'espère que vous kiffez grave. En tout cas, nous, on kiffe grave là.
1: Et vous avez vu, il y a eu un autre instrument, mais il n'y a pas eu un musicien qui nous a rejoint. C'est dire qu'il y a un gars qui fait
2: toujours le même, c'est incroyable.
0: Des trucs et des machins. Mais bon, comme on s'approche quand même de la fin, on va vous dire quand même qui était avec nous.
3: Moi, je voulais juste dire que j'espère que la musique aide à adoucir le piqûre. Que ça fait qu'on a mis l'essence dans la bagnole en ce moment.
0: Quand on fait quoi dans la bagnole?
3: L'essence.
0: Ah oui.
3: Parce que pique, hein.
0: Tu peux écouter la musique sans rouler. Tu peux t'arrêter et tu consommes pas d'essence.
3: Oui, mais entre. Oui, tout à fait. Hein, et si ça se trouve, les gens qui sont dans les bouchons, ils font exactement ça en ce moment.
0: Ouais, mais au moins, ça leur sent moins long, les bouchons. Je suis sûre. Moins long, les bouchons.
3: Ouais.
0: Avec de la bonne musique et puis un truc posé là comme ça. Allez, je vais me détendre.
3: Mais c'est ce que j'ai dit à mes élèves d'harmonica. Mets l'harmonica dans le bagnon et tu verras. Les feux rouges et les bouchons,
0: oui,
3: ça ne dure jamais assez longtemps.
2: Ah, c'est le problème. Le problème, c'est quand on joue de la guitare, je veux de la guitare avant les bouchons et tout ça.
0: C'est un peu compliqué, oui. Et c'est sûr que l'harmonica, tu mets dans ta poche, tu sors de ta. Donc on va quand même dévoiler le nom.
3: Allez.
0: Si vous n'avez pas deviné...
3: Dévoilons-le.
0: Le mystère.
2: Le seul unique.
3: Et on peut avoir un... Comment dire?
1: Un roulement de tambour.
3: Eh oui, c'était moi.
0: Oh, Sana. Heureusement qu'ils m'ont prévenu.
2: Le monsieur derrière la vitre... fait une tête bizarre.
0: Donc, merci Barfoot Yano d'avoir accepté cette invitation. Parce qu'en fait, moi, au départ, j'ai invité Clément et il m'a dit, je ne viens pas si mon copain ne vient pas avec moi.
2: Oui.
0: Donc, j'ai dit, allez, on peut.
2: C'est une bonne valeur ajoutée.
0: Il peut venir.
3: Ouais.
0: Il peut.
3: En réalité, quand il m'a dit qu'il était invité à la radio, j'ai dit attention, tu ne devrais pas aller tout seul parce que
2: il m'a dit Tina, elle est méchante.
3: J'ai dit
0: tu vas passer un mauvais moment.
3: Tu seras plus en sécurité si tu m'emmenais avec toi.
2: Et c'est exactement comme ça que ça s'est passé.
3: Réussi à la convaincre.
0: Non, mais super, comme ça, tout le monde est détendu, tout va bien. Donc, juste un petit. On va peut-être dire un petit truc, même si tu ne voulais pas, moi je le dis quand même. Tu es en train de sortir un album.
3: Oui, oui.
0: Qui s'appelle Somewhere in France.
3: Somewhere in France.
0: Voilà.
3: Ce qui veut dire quelque part en France.
0: Ouais,
3: oui.
0: Parce que tu aimes beaucoup, beaucoup la France, je pense. Traîner par là depuis quelques années maintenant. Et donc, je pense qu'on va essayer de faire une émission avec toi, pour ton album.
3: Ah, bah super. Moi, je serais content de venir faire une émission respirer parce que je peux faire des trucs calmement, tu sais.
0: Ouais. Et puis, si tu veux venir avec Clément, tu peux.
3: Je suis pas juste un grand excité.
1: Tu te sentiras rassuré en même temps.
0: C'est plus facile.
3: Et
0: sur cet album, tu es.
3: Je suis chanteur.
0: T'es tout seul? Non.
3: Non, je suis avec deux musiciens de ce que j'appelle le rhythm section from hell, section rythmique d'enfer.
0: Donc une batterie.
3: Une batterie jouée par un batteur.
0: Un batteur.
3: Et une basse jouée par un bassiste.
0: Oh pauvre.
3: Ah bah ouais.
0: Ça doit être trop bien. Hein.
3: Ouais, donc.
0: Bah écoute.
3: Mais on en parle.
0: On posera une date.
3: Parce que j'insiste, c'est vraiment c'est la soirée de Clément.
0: C'est la soirée de Clément. Alors Clément, voilà, donc là t'es venu, il dit bah non moi je joue pas d'habitude, je joue qu'à la douceur, hein, Romu.
2: Je joue qu'à la douceur.
0: Voilà. Donc si vous voulez, est-ce que t'as envie de faire des trucs, si on te contacte, si t'as envie de donner ton contact et de dire vous voulez m'inviter
2: ça
0: pour jouer.
2: Beaucoup
0: de l'endroit, tout ça.
3: Ah, mais Clément.
0: Donc, si vous voulez le rencontrer, vous allez à la douceur le mardi.
2: Voilà, venez à la douceur.
0: Allez le rencontrer. Et puis, comme ça, bah, si vous
4: pas
0: avez... voilà. Il faut passer par la douceur. Ah, quelle... quelle punition.
3: Mais Clément, il fait tout. Il fait des soirées privées, des mariages, des divorces, des enterrements de jeunes garçons et des vieux aussi.
0: Des fois. Vieux aussi, ouais. Quand il commence à dire... Donc, si vous voulez le rencontrer, voilà. Et puis, donc, son acolyte, Marfoutiano, qui est aussi tous les mardis, pratiquement, enfin, oui, ouais. Pratiquement tous les mardis, à la douceur. Donc, ils font bien le show, tous les deux.
3: Depuis avril.
4: De 2016.
0: Voilà.
1: C'est un anniversaire bientôt.
0: Avril, waouh, c'est quel jour que je vienne?
1: Alors là, pour le jour, on va dire que ça va être tous les jours d'avril.
0: Tout le mois d'avril. Ouais. C'est comme mon anniversaire. Moi, c'est tout ça. Le mois. Pendant tout le mois, mon fils, il me dit non, mais maman, c'est pas tout le mois ton anniversaire.
1: Moi, je les remercie quand même. Là, j'en profite. Je profite de la radio parce que leur dire merci pour cette aventure. Des fois on oublie parce qu'on a la tête dans le guidon et tout ça, mais moi quand même je les remercie d'avoir croisé l'établissement, en tout cas de m'avoir croisé pour pouvoir partager ces bons moments avec eux. Et ça, et je
4: suis encore là, six piges.
1: Ouais, je vous dis merci parce que franchement c'est plus une histoire de potes là, c'est comme un peu, je veux pas dire c'est les trois frères parce que
0: mais les trois mousquetaires,
1: regarde, il y a
0: je sais pas comment elle s'appelle.
1: La fille de D'Artagnan, on dira.
0: Oui, c'est ça.
1: Mais je remercie Yano en tout cas pour ça. Et puis Clément de la valeur ajoutée aussi. En tout cas, merci grandement.
3: C'est les trois mousquetaires. Ne pas être confondu avec les trois moustiquaires. Ni avec les trois mousquetons. Donc, c'est parce que c'est autre chose quand même. Ouais.
0: Ok, donc moi, ça file à toute allure. Donc, on va conclure en disant que si ça vous dit de réécouter ce que vous n'avez pas eu le temps d'écouter parce que vous êtes absenté, nanani, nanana. Donc, je vous rappelle qu'il y a une deuxième diffusion de cette émission telle qu'elle, samedi à 13h. Donc, si vous voulez vous réécouter, dire, ah, tiens, est-ce que j'étais bon? Est-ce que j'étais pas
1: énorme?
0: Énorme! Oh, j'étais énorme! Donc, samedi, si vous voulez vous connecter sur Radio Grésivaud dans de 13 à 14. Et donc, Sanaël, comme il est sympa, super sympa, il met les podcasts après, donc, sur les archives de la radio. Donc, vous allez chercher l'émission Respirez, vous êtes filmé, la date d'aujourd'hui, du 10 mars, et vous, on va peut-être faire un petit rappel de ce qui s'est passé, et puis vous pourrez réécouter l'émission en entier.
4: En entier,
0: c'est la beau, la technologie.
1: C'est beau, Radio Grésivaud.
0: La technologie, c'est beau. Voilà, et puis donc c'est juste pour vous dire que les prochaines émissions, comme je partage avec Pierre, commencent maintenant en bonne santé, donc ce sera lui, et moi je reviens le 31 mars avec une autre proposition, je ne vous en dis pas plus, c'est une surprise.
1: On attend.
0: Voilà, et je voulais le dernier mot, donc je voulais vous dire merci Romuald de t'être déplacé juste ici. Donc on rappelle, c'est à Hébinges, rue Jean Jaurès, avenue
1: 74, avenue Jean Jaurès.
0: Avenue Jean Jaurès. Merci Clément, merci Yano.
4: Plaisir. Très grand plaisir.
3: Merci d'être.
0: Merci à vous, invité. Vraiment. Et je voulais dire une dernière phrase, comme ça, parce que j'aime bien cette phrase, qui dit. Tout ce qui se partage se multiplie. Voilà.
1: C'est bien
0: et
1: vrai.
0: Réflexion, et vous avez 4 heures.
1: On rend notre copie.
0: Voilà. Un dernier morceau pour se quitter.
4: Un vieux morceau de blues encore ?
0: Allez.
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1: Jeudi 16 juillet, bonsoir à tous, soyez les bienvenus. C'est la soirée, session soirée de l'info sur RFI, 3h d'actualité, c'est parti. Allez, le programme. Dans 10 minutes, le grand reportage, vous le savez, hein, nos émissions de l'année à retrouver tout l'été. Ce soir, nous allons partir à la recherche du premier film de l'Afrique francophone. Il y a une controverse à ce sujet. Avis aux amoureux donc, du cinéma, ce sera avec Ouda Ibrahim. Juste après, le débat du jour. Alors demain s'ouvre à Shanghai en Chine une conférence mondiale sur l'intelligence artificielle. Et à cette occasion, on va évoquer l'IA et les médias, car une révolution s'annonce cet été en France avec l'arrivée d'AI Overviews, nouvel outil de réponse généré par l'intelligence artificielle, présenté comme une grande menace pour les éditeurs de presse. Pourquoi l'IA va-t-elle transformer les médias? C'est la question que nous poserons. À quoi la presse va-t-elle ressembler dans 20 ans? Réponse à suivre dans 30 minutes. Dans une heure, le grand journal du soir et le dossier qui sera consacré aux sapeurs-pompiers français. Ils sont en première ligne face aux incendies records actuels, mais il manque cruellement de moyens. 18h30, temps universel, Afrique Soir, première édition de ce mercredi.
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1: À 19h10, temps universel, dans 2h10, le grand entretien du soir avec le recteur de la grande mosquée de Paris, Shems Eddine Hafiz, la première grande mosquée française qui célèbre ses 100 ans. Son inauguration, c'était il y a un siècle et il sera au micro de Charlotte de Rouen pour en parler. Et puis Accent d'Europe, ça c'est le dernier rendez-vous, hein, vous le savez, de cette session soirée de l'info sur RFI. Accent d'Europe qui ce soir évoquera une Europe qui se confronte de plus en plus à son passé totalitaire. Nous serons en Allemagne, où l'extrême droite tenait récemment son congrès. Nous serons en Croatie, où un épisode sombre de l'histoire ressurgit. Ce sera à 19h40, temps universel. Voilà pour le programme, pour l'heure 17h de TU. Bonsoir Adrien Delgrange.
3: Bonsoir Romain, bonsoir à toutes et à tous.
1: À la une de votre journal ce soir, l'Ukraine. Et cette question, est-ce que c'est le début d'un nouveau mouvement de contestation populaire?
3: En tout cas, de nombreux rassemblements ont été observés aujourd'hui dans plusieurs villes du pays. Des centaines d'Ukrainiens se sont massés pour dénoncer le limogeage du ministre de la Défense. Le très populaire Mikhaïlo Fedorov doit être écarté du nouveau gouvernement ukrainien. Daniel Valo, il a pourtant un bilan flatteur à la tête du ministère de la Défense.
4: Visage poupin, toujours souriant et vêtu de noir, Mikhaïlo Fedorov est entré au gouvernement dès 2019, à l'âge de 28 ans. Volodymyr Zelensky lui avait confié la gestion de ses réseaux sociaux, il le nomme au ministère de la Transition numérique. En 2022, lorsque la guerre éclate, le jeune ministre parvient à convaincre Elon Musk de relier l'armée ukrainienne au réseau Starlink. Il se fait l'avocat, dès les premières semaines, de la guerre des drones et de la collecte de données sur les champs de bataille pour faciliter le repérage des cibles militaires. Nommé en janvier dernier à la tête du ministère de la Défense, Mikhaïlo Fedorov amplifie et systématise une stratégie qui s'avère redoutablement efficace. Il ne parvient pas, en revanche, à réformer le système de conscription et il se heurte à plusieurs reprises à l'état-major de l'armée ukrainienne. C'est peut-être là qu'il faut trouver la raison de son limogeage, Volodymyr Zelensky souhaitant une meilleure relation entre le gouvernement et les chefs de l'armée. Autre explication avancée par les manifestants qui demandent son maintien, le jeune ministre aurait eu le tort de vouloir lutter contre la corruption dans les contrats de fourniture militaire.
3: Entre les États-Unis et l'Iran, le rythme des frappes ne faiblit pas malgré les appels au dialogue du médiateur pakistanais. Donald Trump menace à nouveau de bombarder les ponts et centrales électriques du pays. Les États-Unis ont également remis en place les sanctions et blocus des ports iraniens. Mais l'économie iranienne a appris à faire face, rappelle Thibaut Fouillet, il est directeur scientifique du Centre d'analyse et de prévision des risques internationaux.
5: Il y a un moment où on atteint un point culminant dans les sanctions, c'est-à-dire que ça a un effet d'abord fort au tout début, parce que d'un coup on arrête des chaînes de valeur, on fait s'effondrer certaines entreprises qui étaient dépendantes du marché international. Et ensuite, après, dans la longue durée, on affaiblit une économie, mais on voit bien que les économies s'adaptent et qu'on développe des mécanismes de résilience. Et là, en l'occurrence, comme les Iraniens sont sous sanctions depuis les années 80, quatre décennies que vous êtes sous sanction, les mécanismes d'adaptation, votre économie, de toute façon, s'est habituée à vivre sous sanction. Ça ne veut pas dire que c'est tout rose, mais c'est habitué. C'est la même chose pour la Russie actuellement, c'est moins longtemps. Donc aujourd'hui, rajouter des sanctions, rajouter de l'embargo, ça peut affaiblir à la marge, ça peut augmenter un peu la pression, mais de toute façon, ça ne peut pas avoir d'effet décisif, puisque structurellement, l'économie du pays fonctionne et est faite pour fonctionner sous sanction.
3: L'analyse de Thibaut Fouillet au téléphone avec Oriane Verde. Un bateau de passagers a fait naufrage au large de l'Indonésie. Au moins une personne est morte. 24 autres sont toujours portés disparus. Selon les secours, le bateau est tombé en panne. Panne de moteur près de l'île de Selayar. Malgré un appel à l'aide, l'équipage n'a pas réussi à réparer la panne et le navire a commencé à couler. 49 personnes ont tout de même été sauvées. Les recherches se poursuivent avec l'aide de la marine indonésienne. Dans l'actualité européenne, la décision était attendue. C'est aujourd'hui officiel. British Steel est nationalisé. Le gouvernement britannique remet dans le giron britannique le sidérurgiste. British Steel était jusqu'à présent la propriété d'un groupe chinois. Cette acquisition par l'État devrait sauver 2700 emplois, mais l'enjeu dépasse les emplois. Cette nationalisation doit assurer la sécurité nationale et garantir une production d'acier au Royaume-Uni, dit le Premier ministre Keir Starmer. Pierre-Olivier, pour Londres et pour l'Europe d'une manière plus générale, préserver coûte que coûte ces industries lourde est devenue stratégique.
6: Armement, infrastructure, industrie, l'acier est partout et garder la maîtrise sur toute sa chaîne d'approvisionnement vitale. Pour Pascal Delima, chef économiste chez Novaminds, cette nationalisation marque un véritable tournant pour l'Europe.
7: La nationalisation de British Steel, pour moi, c'est un vrai changement d'époque. On ne raisonne plus en termes de rentabilité immédiate. Elle va être importante, mais ce n'est pas le premier critère. On va raisonner en termes de souveraineté, de résilience, de sécurité. Pendant longtemps, les gouvernements européens ont estimé qu'il suffisait d'acheter l'acier là où il était le moins cher, pour simplifier. On considère aujourd'hui qu'une capacité vraiment minimale doit rester.
6: Préserver des hauts fourneaux pour produire de l'acier même en cas de coup dur, car les événements de ces dernières années ont fait réfléchir les Européens.
7: Ce tournant, il s'explique d'abord, un, par la concurrence chinoise, deux, par les subventions américaines et la guerre en Ukraine. Et donc finalement, on se doit nous aussi d'être souverains. Et c'est là que la politique industrielle revient au premier plan.
6: Dans sa quête de souveraineté industrielle, l'Europe devra néanmoins éviter un écueil, rester unie, sans se concurrencer entre États européens.
3: Près de 8 ans après l'effondrement meurtrier du pont Morandi de Gênes, la justice italienne condamne à 12 ans de prison pour complicité d'homicide involontaire, notamment l'un des anciens gestionnaires de l'ouvrage d'art, Giovanni Castellucci. Le parquet avait requis 18 ans et demi de réclusion à son encontre. Giovanni Castellucci purge déjà une peine de 6 ans de prison pour son implication dans un autre accident fatal survenu en 2013 sur un viaduc du sud de l'Italie. Il était absent aujourd'hui à l'énoncé du jugement. La politique en France, l'Élysée aiguise apparemment les appétits à moins d'un an de la présidentielle de 2027. François Hollande ne dissimule plus ses ambitions. Lors d'une réunion organisée au Sénat avec ses soutiens, l'ancien chef de l'État socialiste a multiplié les signaux en vue d'un éventuel retour dans l'arène. Une stratégie patiente alors que les enquêtes d'opinion lui sont de nouveau favorables. Charlotte Urien-Tomaca.
8: Il continue de semer des cailloux vers une possible candidature. Nouvelle démonstration mercredi soir dans les jardins de la Questure du Sénat. François Hollande a prononcé devant une centaine de soutiens un discours aux allures de pré-campagne. L'ancien président est regonflé par 2 sondages. Dans un baromètre Elab, il est la personnalité préférée des électeurs de gauche, avec 46% d'opinion favorable. Et dans

0: désormais apparaître comme le recours, celui qui pourrait revenir au moment où les autres candidatures s'essouffleront.
1: L'actualité en France, ce sont ces incendies aussi, celui de Fontainebleau. Des travaux pourraient être à l'origine de l'incendie principal. Deux ouvriers et le gérant d'une société de travaux sont présentés à la justice en vue de leur mise en examen pour le déclenchement involontaire du premier incendie de forêt de Fontainebleau. Ce matin, le chef de l'État, Emmanuel Macron, s'est rendu sur place. Toutes ces informations sont à retrouver quand vous le souhaitez sur notre site internet rfi.fr. À suivre dans un instant, grand reportage suivi dans une vingtaine de minutes du débat du jour.
2: 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Il faut défaire l'idée selon laquelle les personnes afro-descendantes seraient destinées qu'au sport ou à la cuisine. Il faut que tout le monde sache que nous avons aussi des prédispositions et des qualités pour avoir des diplômes, être homme politique, écrivain ou astronaute.
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4: Au Pérou, au moins 3,5% de la population, soit plus de 825 000 Péruviens, déclare avoir des ascendances africaines, conséquence d'un passé esclavagiste imposé par les colons espagnols dès le XVIe siècle. Si les Afro-Péruviens ont laissé une forte empreinte dans la culture du pays, par leur danse, leur musique, leur gastronomie, la communauté reste toujours plus défavorisée que la moyenne. Elle se bat donc pour la reconnaissance de ses droits, un combat qui ne cesse de se renforcer. La nouvelle génération d'Afro-Péruviens donne de la voix, un grand reportage de Juliette Chénier.
5: Les danseuses du ballet afro de Michael Gutiérrez répètent leur nouveau spectacle avec vue au loin par la fenêtre sur les conteneurs entassés dans le port de Callao au nord de Lima.
6: En ce moment, nous sommes en plein processus créatif de notre spectacle Vive les Noirs.
5: Michael, lui-même afro-descendant, dirige le ballet depuis 8 ans. Devant lui, une dizaine de danseuses afro-péruviennes travaillent leurs personnages. Un panier en osier à la main, elles portent de longues jupes rouges ou vertes dont les franges ondulent au rythme du cajon. Cet instrument, une boîte rectangulaire en bois, inventée par les afro-péruviens.
6: Notre objectif principal, c'est de diffuser notre culture afro-péruvienne. Nous travaillons à récupérer notre folklore afro-péruvien à partir de recherches, d'investigations, et on les restitue sous forme de danse.
5: Michael met aussi en scène les danses les plus connues de la communauté afro, le lando, proche du lundu angolais par exemple, ou le festejo, l'une des plus anciennes, apparue au XVIIe siècle à Lima et sur la côte sud. Cette danse est rythmée par les coups de pieds nus sur le sol. Les mouvements du bassin célèbrent la jeunesse, l'amour, la vigueur. Certains morceaux racontent aussi le combat de descendants d'Afrique de l'Ouest ou du Sud contre l'esclavage imposé par les conquistadors espagnols dès leur arrivée au XVIe siècle.
6: Nos danses sont très sociales. Elles parlent beaucoup du peuple, des choses du quotidien.
7: Justement, le spectacle que vous préparez, Viva la gente morena, est centré sur ces danses qui représentent des scènes de travail, je crois.
6: Oui, le spectacle commence dans une boulangerie où rien n'était épargné. On y montre le racisme, la discrimination. On montre aussi le caractère fort des Afro-Péruviens, des Indiens et des Métis. Comment ils se sont unis pour s'en sortir, pour survivre.
5: Des chorégraphies à la portée historique, au-delà de la simple recherche esthétique, explique Valeria Milagros Balumbrosio, 27 ans, l'une des danseuses.
8: C'est avec ma mère et mon oncle que j'ai appris à danser. Et en dansant avec le ballet afro de Callao, je partage l'histoire de la communauté afro-péruvienne. Grâce à ma famille, j'ai appris à connaître et à aimer ma culture.
5: Cette culture trouve ses fondements dans plusieurs pays, l'Angola, le Mozambique, la Guinée, le Sénégal, et s'est forgée au fil des siècles au contact des influences andines et espagnoles pour aboutir à des danses, des musiques, une gastronomie unique, celle des Afro-Péruviens.
8: Je suis clairement noire et j'ai appris à m'aimer telle que je suis, à aimer mes racines. Et grâce à Dieu, beaucoup de jeunes d'ici en apprennent plus grâce à la danse.

0: Pour les ancêtres de Valeria, tout a commencé au sud de Lima, une zone désertique. Après 1 à 2 mois en mer et plusieurs escales, les esclaves africains arrachés à leur terre en Angola, au Congo, au Mozambique, au Ghana, au Sénégal ou en Gambie débarquaient sur la côte pacifique péruvienne, au port de Tambo de Mora par exemple. Là, ils étaient achetés par les colons espagnols pour être exploités dans de grandes fermes, les haciendas. Celle de San José a été transformée en hôtel et en musée.
1: Cristina Zamudio Castillo, je suis la guide.
2: La guía de la casa.
0: Cristina, une guide afro-péruvienne, nous emmène dans la grande bâtisse rectangulaire de pierre blanche. La visite commence le long des colonnes et des arches du fronton.
1: Nous allons maintenant nous diriger vers la salle des outils afin de voir le travail des esclaves dans les champs.
0: Sur les murs, des outils massifs en bois utilisés pour cultiver le coton, le maïs ou la canne à sucre et des machines pour exploiter les récoltes.
1: Voici la presse pour compacter le coton. Les ballots de coton pouvaient peser jusqu'à 1 tonne et étaient exportés vers les États-Unis ou l'Angleterre.
0: À la fin du XVIIIe siècle, près de 800 esclaves étaient exploités ici, subissant punitions et tortures dans des cachots souterrains ou à l'air libre.
1: Bien, ici nous pouvons voir des menottes, ce sont les originales. On leur plaçait les 2 poignets dedans. Ils restaient comme ça pendant 3 jours, sans boire ni manger. Cela leur coupait la circulation sanguine. Beaucoup mouraient ainsi. Souvenez-vous aussi que certains étaient fouettés, donc ils avaient des plaies ouvertes, ce qui était encore pire.
2: Más complicado.
0: Parmi les visiteurs, Lisbeth, originaire de Lima, elle vient pour la première fois.
3: Il y a beaucoup de choses qu'on ne nous enseigne pas en cours d'histoire, à l'école. Et dans le reste du monde, ce n'est pas connu. Comment imaginer que des personnes qui venaient de loin, qui servaient leur maître, aient pu être traitées ainsi? C'est impressionnant.
0: Dès le XVIe siècle, des soldats africains sont embarqués par les Espagnols pour combattre. Certains seront aussi exploités dans les mines, le travail domestique, la construction, l'artisanat, aux côtés des peuples autochtones. Une main-d'œuvre essentielle aux colons. Pour bâtir leur empire, l'esclavage sera finalement aboli en 1854, plus de 30 ans après l'indépendance du Pérou.
1: Ensuite, beaucoup d'afro-descendants ont continué à travailler dans les exploitations, en particulier le coton.
0: Des figures afro-péruviennes pèseront par la suite dans les guerres du Pacifique et mèneront d'importantes luttes ouvrières. Mais 170 ans plus tard, les Afro-Péruviens restent exclus, plus concernés que la moyenne par le travail informel et surreprésentés dans les emplois peu qualifiés, sans compter les cas de discrimination vécus par au moins un Afro-Péruvien sur 5 à l'école ou sur son lieu de travail. Des préjugés racistes que la nouvelle génération ne laisse plus passer, comme l'explique Christian Guillen, 26 ans, employé à l'accueil de la Hacienda San José.
4: On me demande tout le temps « tu sais danser ?» Je danse, oui, mais normalement. On me dit « tu sais cuisiner ?» Je cuisine, oui, mais normalement. Il faut défaire l'idée selon laquelle les personnes afro-descendantes seraient destinées qu'au sport ou à la cuisine. Il faut que tout le monde sache que nous avons aussi des prédispositions et des qualités pour avoir des diplômes, être homme politique, écrivain ou astronaute.
0: Et vous, en tant que jeune afro-péruvien, est-ce que vous avez l'impression que vous vivez différemment votre identité par rapport à vos parents, vos grands-parents ?
4: On a plus de pouvoir, on est plus responsable. Certes, nous avons toujours beaucoup de traditions, c'est important dans notre communauté, mais notre condition a évolué, s'est améliorée. On est plus conscient de nos capacités, de ce qu'on peut être et faire aussi.
0: Vous êtes d'où ?
4: Je viens du Carmen, c'est à 5 minutes d'ici. Je suis descendant afro et aussi andine du côté de mon père.
0: Direction le Carmen et ses 400 habitants environ, presque tous afro-descendants, un village formé à l'origine par des esclaves marrons échappés des haciendas. L'association Ashanti intervient ici plusieurs fois par mois. Dans la salle des fêtes, sur la place du village, les adolescents noirs du Carmen apprennent à monter des projets. Objectif, former une nouvelle génération de leaders qui se bat pour ses droits et occupe la scène politique.
5: Alors on avait combien de groupes ?
0: Sur de grandes feuilles blanches, les jeunes écrivent au feutre de couleur leur prochain défi.
5: La problématique qui nous a été attribuée, c'est la production et la consommation responsable. On a aussi pensé qu'on pourrait faire des ateliers de sensibilisation.
0: Ces projets, explique Macial, sont une manière de prendre confiance en soi et de s'affirmer.
5: C'est ma dernière année de lycée et j'aimerais devenir psychologue, travailler sur l'égalité des genres. Au début, je n'acceptais pas mes cheveux. Ça a été dur pour moi car ils sont frisés, donc j'ai commencé à les lisser. J'avais du mal à accepter que j'étais une personne de couleur et comment dire, j'ai eu du mal à accepter que l'on me voit comme différente. Même en vivant dans un endroit avec beaucoup d'afro-descendants, je manquais de connaissances, de savoir que j'étais égale aux autres, que j'appartenais à la communauté afro-péruvienne. Je suis afro-descendante et aujourd'hui, je me sens fière de cela. Je m'accepte, je m'estime. Et je m'aime aussi.
2: Et me quiero también, ¿no?
0: Macial souhaite aller à l'université, encore deux fois moins accessible aux jeunes noirs péruviens qu'au reste de la population, malgré des progrès ces 20 dernières années.
5: J'ai beaucoup appris avec Ashanti. J'ai appris à mieux m'exprimer et ça m'a donné confiance. Comment je me vois dans le futur? Comme une fille qui impulse le changement.
2: Una chica que forme parte del cambio.
0: Pour Jorge Ramirez, sociologue de l'Université de San Marcos et animateur de l'atelier, accompagner ces jeunes afro-péruviens est un travail de longue haleine.
6: C'est très compliqué, d'autant plus avec de jeunes afro-péruviens, car c'est une population qui a avant tout besoin de revenus pour survivre. Donc avoir des espaces comme cela pour penser la citoyenneté, c'est un vrai défi, mais ce n'est pas impossible.
0: Avec cette nouvelle génération de jeunes, il faut tout recommencer ou ils ont déjà des bonnes bases?
6: Il y a encore beaucoup de méconnaissances. De nombreux leaders afro ont lutté pour nos droits, mais les jeunes ne le savent pas. Pourquoi? Parce que l'État n'a pas aidé à rendre visible cette contribution au développement du pays. Le sujet de la population afro-péruvienne a été réduit au folklore.
0: Jorge regrette aussi que les populations afro-péruviennes soient désunies à cause, dit-il, du désintérêt des pouvoirs publics.
6: Donc, cette nouvelle génération est en train de renverser les schémas établis, de montrer que la population afro-péruvienne est un sujet de droit, qu'elle est présente et qu'elle est pour penser la multiculturalité au-delà de ses aspects folkloriques.
7: Merci, chicos, pour le temps. Que tienen y la dedicación también.
0: Après 15 ans d'existence, le programme de l'association Ashanti vante ses réussites. Un jeune maire noir élu dans le sud du Pérou, plusieurs jeunes employés dans les mairies, mais aussi des entrepreneurs ou encore des influenceurs et communicants à succès.
8: Tips para marcas cuando la...
0: Car Instagram, TikTok, YouTube sont devenus, comme ailleurs dans le monde, de nouveaux terrains pour les jeunes militants afro-descendants. Ana Lucia Mosquera, près de 20 000 abonnés, nous reçoit dans son appartement de Lima, la capitale. La trentenaire métisse enseigne à l'université et dirige son entreprise de communication. Et donc ici, on est...
9: Dans mon bureau, oui. C'est ici que tout se passe. J'y prépare mes cours, je travaille. C'est là où je passe le plus clair de mon temps.
0: Ana Lucia commence à militer pendant ses études, d'abord au Pérou, puis aux États-Unis grâce à une bourse. Qu'est-ce qui vous a donné envie de faire ce compte Instagram? Comment ça a commencé?
9: Eh bien, au départ, c'était mon compte personnel. Je racontais telle ou telle chose de mon quotidien. Puis quand j'ai commencé à étudier, j'ai commencé à poster mes lectures et les gens suivaient. D'abord des choses légères, puis des choses plus spécifiques sur le racisme au Pérou, la discrimination au Pérou, des sujets de politique. Et c'est comme ça que ça a grandi. Ça s'est fait un peu tout seul.
0: Au Pérou, il y a de plus en plus de jeunes comme vous, afro-descendants, qui ont des comptes Instagram ou TikTok. C'est quelque chose qui est en train de changer, selon vous ?
9: Je crois qu'il y a plus de voix différentes maintenant. On ne dépend plus des médias traditionnels. Je crois que ça représente une nouvelle manière pour les Afro-Péruviens de parler en leur nom et de ne plus dépendre de ce regard encore très raciste qui est souvent utilisé pour parler de nous.
0: Dernière affaire en date, une vidéo de 2021 révélée en fin d'année dernière. On y voit des étudiants de l'Université catholique du Pérou, la plus prestigieuse, célébrer un anniversaire. Sur le gâteau, une photo de George Floyd, afro-américain, tué par un policier aux États-Unis. Les étudiants, blancs, rient et crient ensemble « I can breathe »,« Je ne peux pas respirer », les derniers mots de la victime. Choquée, Ana Lucia Mosquera rédige alors un post repris en vidéo par l'un de ses amis Miguel sur son compte « Un morceau de notre histoire ».
10: Vieron el video abiertamente
9: raciste. Les médias traditionnels ne s'emparent de ces sujets que quand il se passe quelque chose, dans un cas de discrimination. En dehors de ça, il n'y a pas de discussion sérieuse sur ces sujets.
0: Et les sketchs racistes, le blackface, lorsque des personnes blanches se griment le visage en noir, sont encore courants à la télévision péruvienne. Pour Ana Lucia Mosquera, il faut aussi insister sur l'articulation entre le sexisme et le racisme.
9: Ce que j'ai beaucoup essayé de faire ces dernières années, c'est d'adapter des concepts très américains à un contexte régional péruvien.
0: Ana Lucia critique par exemple l'idée du métissage au Pérou. Ici, un dicton populaire dit « El que no tiene de inga tiene de mandiga » en français, « Celui qui n'a pas d'origine andine a des origines mandingues ».
9: C'est un peu un piège dans lequel nous tombons tous. On dit que tout le monde est métisse, mais en réalité, tout le monde n'est pas vu comme tel. Et c'est parfois utilisé comme excuse pour éviter la discussion sur le racisme qui existe au Pérou.
11: La conversation sur le racisme en el Pérou.
12: Et qu'est-ce qu'il reste à faire?
9: Disons que tout reste à faire. Il y a encore beaucoup de discrimination à l'emploi pour les personnes noires. Et j'aimerais voir plus d'entreprises dirigées par des personnes noires, avec plus d'employés noirs, que les entrepreneurs afro puissent se fédérer pour que l'argent circule dans la communauté.
0: C'est ce qu'a fait l'une de ses amies, Natalia Barrera-Francis, en lançant l'Afro Center, un réseau de chefs d'entreprise afro-péruviens. Cette autre influenceuse, 51 000 abonnés sur Instagram, anime la série de reportages Décolonise à travers le continent pour Al Jazeera. Elle parle aussi d'intimité, comme dans cette vidéo. Des discussions théoriques, analytiques, qui sont un luxe d'après Ana Lucia.
9: Si des personnes ne s'étaient pas sacrifiées au travail, nous n'aurions pas autant de possibilités.
0: L'une de ces militantes de l'ancienne génération qui inspire Ana Lucia travaille au ministère de la Culture dans le centre de Lima. Nous rencontrons Susana Matute, directrice du département de la population afro-péruvienne. Elle porte de longues tresses grisonnantes sur les murs de son bureau, des pins pour un Pérou sans racisme, des affiches de fêtes afro-péruviennes et une photo sépia.
13: C'est moi il y a 40 ans, oui. C'est la première fois que j'allais à l'étranger pour une rencontre des communautés afro à Bogota. C'est là que j'ai commencé. Je me souviens que lorsque nous faisions nos ateliers avec les mères de famille, les enfants étaient là aussi. Donc c'était inévitable qu'ils finissent par prendre des initiatives.
0: Au Pérou, les politiques publiques ont beau exister sur le papier, elles peinent à se traduire en actions concrètes, dénoncent les organisations afro-péruviennes. Une avancée tout de même. En 2024, l'État péruvien a reconnu dans la Constitution l'existence des afro-péruviens et la nécessité de défendre leurs droits, comme cela se fait pour les peuples autochtones, eux aussi marginalisés, discriminés. Mais pour Susana Matute, le combat contre les discriminations n'est jamais terminé.
13: Si vient un moment où vous baissez la garde parce que la situation vous semble bonne ou normale, alors même qu'elle ne l'est pas, tout reviendra comme avant.
0: La route pour l'égalité est encore longue. Au Pérou, les discussions sur les réparations de l'esclavage, pourtant demandées depuis des années par les organisations afro-péruviennes, n'ont pas encore eu lieu.
13: Manuel Burga, c'est un historien péruvien, dit que le plus grand apport des Afro-péruviens à l'histoire du pays, c'est leur amour de la liberté. Je n'ai pas l'ombre d'un doute sur le fait que nos ancêtres n'attendraient rien de moins que nous soyons en train de lutter pour nos droits. On le leur doit.
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0: Les enfants chancelants. Un texte de Thibaut Dubreuil sur une lecture de l'auteur. Avec la participation de Fanny Lerest, du cours Charmet. Troisième épisode sur quatre. Précédemment, un homme dont on ignore le nom tente de reprendre pied dans la société après un long coma. Il se sent un peu perdu, mais peut compter sur le soutien de l'hôpital. Lors de ses fréquentes promenades, en bord de rivière notamment, il est régulièrement abordé par une gamine qui lui pose des questions étranges. Le jeudi suivant, j'avais confié mon désarroi à l'infirmier, lui racontant mes rencontres avec cet enfant, l'étrangeté de ses remarques, son attitude à la fois proche et distante, ses réponses auxquelles je ne saisissais rien. Il m'avait répondu qu'il n'avait pas compétence en la matière, qu'il faudrait voir avec les parents de la petite et que j'interroge aussi l'orthophoniste, qui ne devrait pas tarder. Lui saurait certainement. « Et puis, je vous assure que vous boitez. Montrez-moi vos chaussures. » Je lui confiais ma paire de grolles. Il la regarda comme un savant qui vient de découvrir une nouvelle espèce de grenouille. Puis il sortit une règle et mesura tige, longueur, talon, d'un œil concentré, avant de conclure que mes chaussures étaient en bon état et que donc cela devait venir d'autre chose. Il me proposa un rendez-vous que j'acceptais pour lui faire plaisir. Faire plaisir était pour moi une preuve de sociabilité. Je devrais passer une radio, des formations de la colonne, hernie discale, il fallait tirer cela au clair. Vraiment ? Vous ne ressentez aucune douleur ? Afin qu'il n'ait pas perdu son temps, je lui répondis que par moment, oui, ça tirait dans ma jambe gauche, ce qui le contenta. Il avait le diagnostic facile. « Ah, cet après-midi, à 17h, j'ai une place qui vient de se libérer. » Avant qu'il ne me quitte, je le questionnai sur qui était Abel Forestier. « Quoi ?» me répondit-il. De retour chez moi, je repris mes marques dans cet appartement que j'avais délaissé pendant tant d'années. Ou plutôt, je tentais de retrouver mon chez-moi. Lui aussi m'avait abandonné. Fouillant les placards comme un voleur, triant les choses inutilisables, l'humidité avait fait des ravages. Fallait que je m'y mette. Je risquais de tomber malade, ou pire encore de chuter, à vivre dans un tel désordre. La publicité emplissait à nouveau ma boîte à lettres, et on me proposait du mobilier, des cuisines en solde, les images d'une vie idéale, qui ne me correspondait guère, mais me fournir des exemples de ce que devait être un appartement bien tenu. La pub vous retrouve toujours. Ma bibliothèque, aux pages tellement piquées, trempées par endroits que cela rendait la lecture des livres impossible, fut vidée et je déposai le tout sur le trottoir. « Pas grave, me dis-je, j'en achèterai d'autres. » Seule, toute honte bue, posée sur la table du salon, apporta un peu de neuf dans cet ensemble délavé par le soleil et recouvert d'une poussière jaune si épaisse qu'on aurait dit un limon. J'avais dû m'absenter vraiment longtemps et passer le torchon sur les vitres afin d'y voir plus clair. Une ramette de papier avait subi le même sort que mes livres et dans le tiroir de mon bureau, je trouvais une pochette contenant des pages de notes. Je reconnus mon écriture et entrepris de déchiffrer ce qui était écrit là. Je fus surpris de découvrir que le texte qui avait traversé mon esprit alors que je marchais sur le chemin, juste avant que cette gamine pénible ne vienne me déranger, était une suite acceptable à ce que je lisais. Cela me contenta tellement que je m'assis lourdement dans le fauteuil, faisant voler une poussière jaune qui fit comme un nuage autour de moi. Oui. Et ça collait bien. C'était le début d'un texte, pas mauvais d'ailleurs, mais avec quelques lourdeurs de style. La différence d'époque, me rassurais-je, il me faudrait amender cela, biffer, me corriger ici, réécrire. Oui, mais sur quoi? Les quelques feuilles volées à l'hôpital n'y suffiraient pas. Quant à me servir de l'ordinateur, il ne fallait pas y compter. Il avait fait sauter les plombs dès que je l'avais allumé et les grésillements, l'odeur de brûlé qui s'ensuivirent me décidèrent à le déposer, avec le reste, sur la rue. L'appartement résonnait de ma voix un peu pâteuse et poser le roman d'Abel Forestier sur une étagère époustée n'apporta pas de matitude à ce logis, dont je me rappelais soudain le silence des grands travaux. Seul restait mon stylo et ses quelques feuilles subtilisées qui suffirent à mon bonheur du jour de poursuivre ce texte. J'écrivis, comme autrefois des bœufs attelés tiraient des navires chargés de tonneaux de vin ou de sel, à contre-courant de la rivière, lentement, faisant des pauses régulières, mais ignorant la journée qui déroulait, mon rendez-vous pour une radio à 17h, et la faim qui me tenaillait. J'écrivis laborieusement. Mes doigts empâtés se fatiguèrent aussi vite que mon esprit allait de son pas ralenti, mais inéluctablement j'avançais, et dans la joie de conclure une première page noircie de cette écriture fine que je reconnaissais enfin, déposée à mon côté cette page, comme un précieux, remontant vers la source pour alimenter un marché dont je serais le seul client et dont je devinais déjà l'animation dans les dialogues qu'il faudrait placer ici ou là. Décidément, je savais fabriquer des images. Aboutir comptait peu, seul le chemin importait, et je m'en fichais dans l'excitation d'un petit cri que ce texte fût à reprendre avant d'en tirer quelque chose d'acceptable à une lecture qui, au final, ne serait que la mienne. Mon pays n'était plus en guerre, et peu importe que cela fût vrai ou faux, tout ceci disparaissait sous l'encre qui noircissait les feuilles, noir sur blanc, noir et blanc. Des fondamentaux pour un monde qui naissait là, sous mes yeux, soulagé de cette lampe dont l'ampoule fonctionnait encore, même si je redoutais qu'elle claque, me laissant le seul choix d'allumer des bougies, mais impossible de remettre la main dessus. Ce jour-là, j'écrivis comme un habit. J'en ris encore. Quelle frime ! Réparer, juste réparer un peu le monde dans lequel j'étais revenu était déjà bien suffisant et à tous égards aux limites du supportable pour un corps si malmené, alors que la nuit ne tarderait pas et que je sentais un bout de fatigue déjà me lasser les bras et le dos. Et l'envie aussi, qui se tarissait. Je reposai mon stylo et vins à ma fenêtre. Au dehors, la ville bruissait. Du dedans, je la veillais, me disant qu'écrire, c'était aussi sauver un peu le monde. Je me persuadais alors que, définitivement, les médecins avaient raison. Et ce passant aussi que j'avais croisé le jour de ma sortie. Il n'y avait plus de guerre, mais un combat. Et pas sûr que les médecins en sachent quelque chose de cette lutte que je menais. Quand soudain, on appela.
1: Et tu peux m'ouvrir, j'ai pas le code.
0: Encore aujourd'hui, je m'interroge sur mon empressement à courir à l'interphone. Et c'est, planté devant ma porte, une dizaine de livres entre les mains que je retrouvais la gamine. Encore toi ?
1: Pourquoi t'as acheté tes livres ?
0: Non mais, de quoi je me mêle ? Tu vas continuer encore longtemps comme ça ? Et elle déposa les bouquins sur le paillasson. Son visage était translucide. Elle me salua, puis se dirigea vers l'escalier quand je la rappelai. « Attends, qui est Abel Forestier ?»« Quoi ?» me répondit-elle. Et elle dévala les marches avant de sortir sur la rue, où je la vis disparaître, sautillant comme un moineau. Rapidement, je dus me rendre à l'évidence des nuits d'insomnie. Les 7 livres qu'elle avait récupérés sur le trottoir étaient tous du même auteur. Et c'était heureux que je sache encore mon nom.

Écoutez, vous semblez en parfaite santé. Le corps, bien sûr. Vous marchez beaucoup, c'est une bonne chose. Ça remuscle, et ce n'est pas violent. Mais vous boitez. À coup sûr, vous boitez. La radio n'a rien donné. Pas de déformation de la colonne, pas d'hernie, rien. Je vous avoue que je suis circonspect, mais c'était votre démarche avant ? Je veux dire, avant votre accident, visiblement, vous n'avez jamais eu de fracture, à part celle du crâne, votre chute. Vous avez des souvenirs de votre vie d'avant ? Des confidences de vos parents qui vous auraient dit une maladie infantile, une malformation ? Il n'y a plus rien sur vous. Il y a quelque chose qui vous fait boiter, mais nous n'en avons pas trouvé la cause. Essayez de voir, mais regardez par vous-même, regardez dans la glace, marchez. Mais marchez donc, vous voyez bien, vous boitez. Je rentrais chez moi, amusé et agacé aussi par ces médecins qui vous cherchent des maladies et des déficiences là où il n'y a rien. C'était déjà bien assez de mon coma et de la difficulté à parler. Mon état de fatigue permanent à m'épuiser pour un rien, l'appartement en désordre, j'avais assez à faire qu'à me trouver des infirmités. Il m'inquiétait plus qu'autre chose. Sans compter la gamine, dont je redoutais qu'elle soit assise devant chez moi à me poser des questions stupides. Je me déchaussais en rentrant, regardant mes souliers de cuir comme des objets curieux. L'interne en médecine m'avait remis mes radios. Je les possède toujours, rangés dans un tiroir. J'ignorais encore qu'elles allaient me conduire sur un autre chemin. Et ce jour-là, comme pour en rire, je les coinçais dans le châssis du vitrage, enfin propre. Depuis mon fauteuil, j'admirais ma belle constitution osseuse, tout en pied pour la radio de gauche et seul le bas de mon corps pour celle de droite. Puis, mon regard vint se poser sur mes chaussures. Je les saisis et les retournai. Un caillou. Un minuscule caillou tomba sur le sol. Pas même un gravier que j'aurais senti immédiatement. Non. Un petit rien minéral que je ramassai et posai délicatement sur l'étagère. À l'hôpital, où je revins les jours suivants pour les exercices de mémoire et ceux de diction, je fus en peine de me faire, non pas un ami, mais juste un camarade. Non point que je ne manifestais pas de bonne volonté, je révisais les veilles de rendez-vous, m'entraînais lors de mes promenades à répéter des mots qui devaient, l'orthophoniste, ce spécialiste du langage, nous l'avait répété, délier notre langue, notre bouche, afin de reprendre pleinement notre place dans la société, mais je n'en finissais pas d'interroger le bien fondé de la méthode. Ce choix de mots, ces expressions qu'on devait assimiler, ingurgiter, disais-je pour moi-même, et dont certains me laissaient pantois. Tout ceci me faisait veiller la nuit. Alors qu'il nous posait la question de savoir s'il y avait un mot complexe qu'on aimerait travailler en particulier, j'avais suggéré « anticonstitutionnellement », le mot le plus long de la langue française, et qui en ferait buter plus d'un. Je m'attendais à des sourires, déjà des essais. Pour le jeune homme à ma gauche, ce serait un vrai défi. Mais on me regarda avec surprise. Surtout Werner, l'orthophoniste, qui me fit remarquer que plus personne n'utilisait ce mot. Bien qu'il comprenne sa nature complexe, avec toute cette articulation de syllabes, il suggéra qu'on s'en tînt à la liste qu'il possédait. À la pause, alors que nous buvions un café, je confiai à mon voisin que je ne comprenais rien à cette fameuse liste. On y trouvait des mots et des expressions de toutes sortes, couvrant bien des domaines. Je ne remettais pas en cause le travail de Werner, mais dans cette liste, tous les mots avaient un point commun que je cherchais, sans pouvoir le nommer. Agriculture biologique, par exemple. On l'a travaillé mardi dernier, tu t'en rappelles ? Eh bien, je comprends bien agriculture et biologique, mais l'assemblage des deux, ça colle pas. L'homme à qui je m'adressais me répondit que cela qualifiait pourtant une réalité, avec certitude et précision. Il butait sur la prononciation de cette expression, n'arrivant pas à la dire sans marquer une pause, mais l'agencement des deux mots lui paraissait pertinent.
Il existait des paysans utilisant des produits chimiques et d'autres qui ne s'en servaient jamais. C'était tout à fait clair dans son esprit. Je lui répliquai, alors que Werner nous rappelait à la table de travail, qu'il avait existé, avant l'agriculture chimique, des millénaires d'agriculture sans aucune chimie et qu'il y avait là une préséance historique. On devait nommer l'agriculture biologique agriculture et celle avec chimie, agriculture chimique. « Et franchement, tu cherches la petite bête », me répliqua l'homme, qui s'étonna lui-même de la fluidité de sa remarque. « Sans doute, oui. Sans doute cherchais-je la petite bête, celle qu'on ne trouvait plus dans l'agriculture chimique. Mais cette remarque, je la gardais pour moi alors que je me rasseyais, découvrant sur la table une énième série de mots imprimés sur des pages dont je me dis qu'il faudrait que je parte avec pour leur verso vierge. » Car oui, c'était bien un roman que je poursuivais. Assis chaque jour à ma table de travail, quelques heures à écrire un texte qui, hélas, n'avançait plus, et dont je me surprenais à constater chaque jour, dans la relecture que j'en faisais, qu'auteur avait dû être peut-être un métier, à tout le moins ma passion. Une marotte poussée assez loin tout de même pour qu'un éditeur acceptât d'éditer quelques-uns de mes textes. Mais... depuis que la gamine m'avait ramené mes livres, plus rien. Impossible d'aligner trois mots d'affilée. Je ne m'en inquiétais pas. Je savais que ma guérison serait longue et on m'avait suffisamment rappelé qu'elle se ferait par à-coups, des avancées fulgurantes, toujours fugaces, suivies de périodes de stagnation qu'il fallait prendre comme un mal en patience et parfois, oui, et des reculs qu'il faudrait accepter sagement avant des avancées, solides celles-là, et qui serviraient de base. La rivière et son chemin de halage que je parcourais chaque jour, même sous la pluie, étaient devenus ma seconde maison. Une maison de patience, comme un verger où mûrissaient les mots, les idées qui s'en viendraient se coucher sur le papier au soir venant. Celui-ci ou un autre, demain, je ne suis pas du matin. J'avais refait de mon appartement un lieu acceptable. Encore aujourd'hui, je me contente de peu et ne goûte que le simple. Je n'avais pas revu cette gamine casse-pied et intrigante qui m'avait posé des questions auxquelles je n'avais su répondre et qui répondait aux miennes de manière si mystérieuse que cela me donnait juste l'envie de ne plus m'interroger sur rien. Depuis qu'elle m'avait ramené mes livres, ceux dont j'étais l'auteur, elle avait disparu. L'école était pourtant voisine de mon logement. Parfois, j'entendais les petits dévaler la rue en criant, mais jamais je ne la reconnus parmi toute cette marmaille agitée et joyeuse. J'avais abandonné la lecture de toute honte bue. Le livre prenait la poussière sur mon étagère et je n'avais guère envie de me replonger dans ce texte qui me fit repenser, un soir que je ne trouvais pas le sommeil, à cette citation d'Italo Calvino. Il y a des livres qu'on a déjà lus, sans avoir besoin de les ouvrir, parce qu'ils appartiennent à la catégorie du déjà lu, avant même d'avoir été écrit. Je m'en voulais tout de même de ne pas avoir dépassé la cinquième page. Il fallait laisser une chance à cet auteur, Abel Forestier. Je fus refusé tellement de fois par des maisons d'édition pour des textes dans lesquels j'avais mis le meilleur de moi-même que c'était vraiment forfanterie de ma part que de condamner ce livre sans en avoir été au bout, tout en pensant que j'aurais fait mieux et sur un claquement de doigts. Mais... une tentative le lendemain d'une insomnie se solda par le même malaise, cette sensation de s'enfoncer dans un coussin moelleux qui tôt ou tard vous étouffera. Et c'est la semaine suivante, quand je revins à l'hôpital, que ça se passa mal.

Werner n'était pas dupe des critiques que j'émettais dans son dos. Je savais pourtant que sa méthode portait les plus beaux fruits. Les jeux de cartes, les devinettes, répéter, faire travailler sa mémoire comme un muscle, produisaient des effets, et j'en voyais chaque jour les bienfaits. Mais les mots... Il y avait cette collision permanente entre ce que j'avais écrit et ces pages qu'il nous distribuait, sur lesquelles on devait bosser, dont je doutais de plus en plus. Au-delà de la prononciation, toujours bénéfique, j'avais la sensation de m'appauvrir, à n'utiliser que des mots valises pour exprimer ma pensée, des expressions englobant un tout et qu'on ne devait pas questionner. Ou alors un vocabulaire de baïne, des suites de mots dérivant celui qui veut dire vraiment et dont le salut passera par cette bouée de sauvetage normalisée dont le nageur ignore tout et dont il ne pourra se départir au risque de se noyer à ne plus être compris. Dans cette liste que Werner écrivit au tableau ce jour-là, je choisis le mot « perceuse », dont je devais regarder l'orthographe pendant quelques secondes avant que Werner ne masque le mot à ma vue. Je fis une faute en écrivant « perceuse ». Perceuse est un mot qui désigne un objet. L'ignorer est embêtant, mais beaucoup de peuples vivent sans jamais avoir vu de perceuse, et ils ne s'en portent pas plus mal. Werner vit ma déception et ma volonté de me corriger. Et après d'autres mots simples, écrivit au tableau une expression que je n'avais jamais entendue. Plan de sauvegarde de l'emploi. Je regardais mes voisins. Tous semblaient la connaître, cette expression, qui écrivait, lentement pour certains, plus facilement pour d'autres, plan de sauvegarde de l'emploi sur leurs feuilles. J'interrogeais Werner sur cette expression. « Ah, c'est quand on vire plein de gens dans une entreprise », me répondit-il. Je lui fis remarquer qu'il se trompait. Ce dont il parlait s'appelait « plan de licenciement ». Je le savais, j'en avais été victime dans ma jeunesse. Et fouillé dans l'armoire, m'avait même permis de remettre une date sur le jour où on m'avait flanqué à la porte avec une trentaine de mes collègues. Sa définition de l'expression « plan de sauvegarde de l'emploi » devait sans doute désigner autre chose. « C'est toi qu'on va virer », me souffla ma voisine, « si t'arrêtes pas de couper les cheveux en quatre. » Je vis le rouge monter aux joues de Werner, qui me prit à part et me demanda de cesser de le contredire. Mais c'était lui qui se contredisait. Il me félicita pour mes progrès, mais si je voulais que ça se poursuive, il fallait que j'arrête avec mes remarques qui retardaient le groupe. N'avais-je pas vu comment j'agaçais tout le monde à questionner le sens des mots, leur utilitarisme en permanence, même pendant les pauses? On n'était pas là pour faire de la poésie. Je pouvais toujours en écrire des poésies, mais pas ici. Le stock de mots avait diminué, c'était heureux. L'orthographe simplifiait, on gagnait un temps fou avec les nouveaux logiciels, tout devenait plus précis, incontestable, comme on reconnaît qu'une perceuse est une perceuse, avait-il conclu en me fixant. Mon chemin vers les mots n'est pas celui-ci. J'avais la sensation que dans ce lieu, on tentait de me faire prendre une bretelle sur le chemin que je m'étais fixé, et je n'y tenais pas. C'était pas violent, pas forcé. Mes camarades de travail consentaient sans s'interroger, comme si un matin, leur voiture, encore rouge la veille, était devenue blanche et eux partiraient travailler sans s'en rendre compte. Je me rassis donc, dans les regards moqueurs, avant de quitter la salle définitivement quelques secondes plus tard, quand Werner écrivit au tableau « Éléments de langage ». De retour chez moi, j'étais furieux. D'abord contre moi-même. Je voyais l'apport de ces exercices et je redoutais de partir dans l'autre sens, de soudain perdre mes mots, prononcer des phrases sans aucun sens, les écrire sans même m'en rendre compte, pour à terme ne plus être compris, même de moi, et rester seul, sans avoir quelqu'un à qui parler. Revenir aux séances nécessiterait que je m'excuse. Le plus dur serait de le faire devant le groupe, dont certains membres avaient dû se féliciter de mon départ. Que je reconnaisse m'être trompé pour accepter sans ciller ces expressions de fête des fous, de carnaval. En six lettres, on s'en sert pour faire piper. Je regrettais soudain de ne pas avoir tenu la liste de cet archipel de mots éclatés, leur torpeur convenait à tous qui les répétaient, puis les écrivaient pour les faire leur. Mais ils masquaient mal ces mots, une hystérisation que seul, visiblement, je saisissais. En six lettres,
on s'en sert pour faire pipé, à peau. Les éléments du langage, je les connaissais bien. La syntaxe, l'orthographe, savoir conjuguer au temps voulu, user d'une grammaire précise, sans compter le vocabulaire, indispensable à qui veut exprimer sa pensée correctement. Et puis la ponctuation, bien sûr, la forme et le contenu, l'usage aussi. L'intonation et la façon de prononcer les mots à l'oral, encore différents que de les agencer à l'écrit. Le sens, élément de langage, était une expression qui n'avait pas de sens. Elle n'était pas correctement écrite. Et même si je saisissais combien il était difficile pour certains d'entre nous de la prononcer, cette expression, je disais clairement que la forme recouvrait le fond. Comment Werner pouvait-il prétendre apprendre à des gens qui avaient connu des accidents, comme ce coma qui m'avait interdit tout contact avec le monde extérieur, et cependant des années, comment pouvait-il prétendre enseigner à des personnes si fragiles, presque en formation, qui devaient tout reprendre depuis le début, à retrouver le langage, si lui-même faisait des fautes. Et puis cette femme, une petite brune dans la vingtaine, qui s'était interrogé sur le sens de la proposition « les enfants chancelants ». Werner nous faisait recopier ces mots et elle avait demandé à son voisin le sens de « chancelant ». Celui-ci avait répondu que cela signifiait « avoir de la chance ». Werner avait entendu et il n'avait rien dit, approuvant même d'un hochement de tête alors qu'il passait maître d'école derrière chacun des participants. Et j'avais vu, effaré, notre groupe recopier les enfants chancelants avec application dans la joie d'orthographier correctement et l'insouciance de ne rien comprendre. On ne connaît que ce qu'on reconnaît. Et je ne reconnaissais plus rien. Le monde était-il devenu cul de plomb? Alors que je tournais dans l'appartement, faisant sortir cette colère qui m'animait et qui m'agaçait d'autant plus qu'elle n'affectait que moi, me revinrent ces mots d'Yves Simon. Le monde était en guerre. Sur les ondes longues, on passait Schubert. Werner, Schubert, ouais, ça rimait bien. Avant de quitter l'hôpital, furieux, l'infirmier m'avait lancé un au revoir un peu surpris, et puis il m'avait dit tout à sa joie « Mais vous ne boitez plus !»

Salut à tous, welcome to Lost in Transmission. C'était son micro. Aujourd'hui, je vous amène dans un voyage à travers les roues où les hip-hop a pris racine. Ici, on ne parle pas de paillettes, on parle de la vie quotidienne, de la survie, des histoires vraies. Alors, mets-toi à l'aise, on démarre. Rockin'.

On a commencé fort avec Rakim. Lui, c'est pas juste un MC, c'est un professeur. En 1988, Follow the Leader, c'est un manifeste. La fin des années 80, c'est un moment où tout se construit. Les rimes deviennent plus techniques, plus profondes. Rakim ouvre une nouvelle ère. Les MC ne sont plus juste là pour ambiancer, ils enseignent, ils marquent l'histoire.

Ici, on ralentit un peu, mais pas trop. Slow down, c'est une alerte. Début des années 90, on sort des années crack, les quartiers sont secoués, mais l'hip-hop prend une dimension plus consciente. Des groupes comme Brand Nubian rappellent aux jeunes de faire attention, de ne pas se perdre dans les pièges de la roue. La musique est toujours groovy, mais le message est clair.

Celui-là, c'est un classique absolu, Live at the Barbecue. 1991, les soirées block party s'animent et les compiles tournent partout. Sur ce morceau par Main Source, on entend pour la première fois la voix d'un certain Nas. À l'époque, c'est juste un gamin de Queens, mais déjà on sait, il va redéfinir la manière de rapper.

Et là, bam, Brooklyn débarque. Who got the props by Black Moon. C'est brut et c'est sale. Ça représente de l'énergie pure et ça incarne l'énergie des blocs entre le débrouille et la fierté.

0: Fat Pockets par Showbiz and AG. Il raconte le quotidien avec un ton plus léger, mais toujours réaliste. Pas besoin de gangster movie pour comprendre les galères. Pas assez d'argent, toujours l'envie de s'en sortir. L'hip-hop, à ce moment-là, en 1992, c'est comme un carnet de bord collectif.
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Et puis, au milieu des années 90, la noirceur prend toute la place. Queensbridge devient la bande-son du danger permanent. Survival of the fittest est plus qu'un titre. C'est la loi dans certains quartiers. La tension est palpable et l'hip-hop devient presque documentaire.

Mais il y a aussi des voix qui veillent sur la scène elle-même. Aussi, par exemple, balance un rappel à l'ordre avec Time's Up. Pas de faux semblants, pas de triche. L'hip-hop, c'est l'authenticité ou rien. Ce morceau réveille tout le monde.

Lost Boys, c'est une vibe différente. Ici, on raconte les galères, mais avec une légèreté, presque festive. Lifestyle of the Rich and Shameless, c'est une photo instantanée du quotidien. Drôle parfois, dur souvent, mais toujours réel.

Live in Proof, c'est minimaliste, sombre, produit par DJ Premier en 1995. Group Home, c'était deux jeunes de Brooklyn qui n'avaient pas beaucoup de technique, mais leur authenticité donnait une force incroyable. La preuve que l'hip-hop, c'est pas juste du style.

Et à la fin de la décennie, la relève arrive. Mos Def reprend tout ce bagage des années 90 et le transforme en réflexion sociale. Max, c'est la revue comme une équation, avec ses violences, ses injustices, mais aussi cette volonté de s'en sortir. C'est la boucle qui se referme. Le hip-hop reste une chronique toujours vivante. Voilà pour ce voyage dans les voies du quartier. Des morceaux qui nous ramènent à une époque où le hip-hop racontait la vie dans les blocs. Merci d'avoir fait ce retour dans le temps avec moi. Je suis Tess et on se retrouve bientôt pour un nouvel épisode de Lost in Transmission. Peace. 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

0: Y'en a un, ça fait quoi?
1: Bah comme aujourd'hui.
0: Oui, mais aujourd'hui, on a rien fait.
1: Bah oui,
0: mais on a fait comme hier.

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Il y a plusieurs millions d'années, quand les océans de Mars disparurent, les habitants de ce monde désolé furent parqués dans des villes souterraines où ils vécurent en paix jusqu'au jour où...

Objectif Lune. Aïour, la belle déesse des Berbères. Bienvenue dans votre chronique Objectif Lune. La chronique qui vous parle de la Lune. Levant les yeux vers le ciel d'Afrique du Nord pour découvrir Aïour, la belle déesse de la Lune dans la tradition berbère. Dans la langue amazigh, Aïour signifie tout simplement « lune ». Mais derrière ce mot se cache une figure féminine puissante, mystérieuse et bienveillante, qui veille sur les nuits et les cycles de la nature. Pour les peuples berbères, la lune n'est pas seulement un astre, mais une divinité qui rythme la vie, les saisons et les rituels. Aïour incarne la beauté, la fécondité et le renouveau. Elle est la gardienne du temps qui passe, celle qui veille sur les moissons, les naissances et les amours. Les anciens disaient que ces cycles influençaient la croissance des plantes, la fécondité des femmes et la prospérité des troupeaux. Sa lumière douce et changeante protégeait les voyageurs et guidait les nomades dans la nuit du désert. Dans la tradition orale berbère, Aïour est souvent représentée comme une jeune femme lumineuse, parée de bijoux d'argent, qui danse dans le ciel étoilé. Elle inspire les poètes, les conteurs et les musiciens qui célèbrent sa beauté et sa générosité dans les chants et les histoires. Les fêtes lunaires, organisées lors des pleines lunes, étaient l'occasion de rendre hommage à la déesse, de lui offrir des et de demander sa protection. Aïour n'est pas seule dans le panthéon berbère. Elle forme parfois un couple mythique avec le soleil, Taghut, dans une danse éternelle d'amour et de séparation, symbolisant l'équilibre entre la lumière et l'ombre, le jour et la nuit. Cette dualité se retrouve dans de nombreux motifs de l'art berbère, où la lune et le soleil sont souvent associés sur les poteries, les tapis et les bijoux. Aujourd'hui encore, le nom d'Aïour résonne dans la culture amazigh. Il désigne le mois lunaire et de nombreux prénoms, poèmes et proverbes lui sont consacrés. Elle demeure une source d'inspiration et un symbole d'identité pour les Berbères, rappelant la force de leurs racines et la beauté de leur héritage. Alors, la prochaine fois que la lune brillera dans le ciel, pensez à Aïour, la belle déesse des Berbères, et laissez-vous emporter par la magie de ses légendes. Que la lumière d'Aïour veille sur vos rêves.

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Salut, bienvenue à bord de mon fameux trois-mâts, le Pharaon. Nous allons naviguer en Perpénard jusqu'au large de Marseille sur Roland Chakunte,

Serafina, à Marseille, le comte de Monte Cristo, chapitre 20, le cimetière du château d'If.

0: sur le lit.
1: Couché dans le sens de la longueur et faiblement éclairé par un jour brumeux qui pénétrait à travers la fenêtre, on voyait un sac de toile grossière, sous les larges plis duquel se dessinait confusément une forme longue et raide. C'était le dernier linceul de Faria, ce linceul qui, au dire des guichetiers, coûtait si peu cher. Ainsi, tout était fini.

Une séparation matérielle existait déjà entre Dantès et son vieil ami. Il ne pouvait plus voir ses yeux qui étaient restés ouverts comme pour regarder au-delà de la mort. Il ne pouvait plus serrer cette main industrieuse qui avait soulevé pour lui le voile qui couvrait les choses cachées. Faria, l'utile, le bon compagnon auquel il s'était habitué avec tant de force, n'existait plus que dans son souvenir. Alors, il s'assit au chevet de ce lit terrible, se plongea dans une sombre et amère mélancolie.

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1: Seul. Il était redevenu seul. Il était retombé dans le silence. Il se retrouvait en face du néant. Seul. Plus même la vue. Plus même la voix du seul être humain qui l'attachait encore à la terre. Ne valait-il pas mieux, comme Faria, s'en aller demander à Dieu l'énigme de la vie, au risque de passer par la porte lugubre des souffrances ?

bien souffrir quand Depeche Mode jouait avec les anges, Playing with Angels, en 2005. Nous retournons aux alentours de l'année 2015 au Château d'If. L'idée du suicide, chassé par son ami, écarté par sa présence, revint alors se dresser comme un fantôme près du cadavre de Faria. « Si je pouvais mourir, dit-il, c'est Dantès qui parle évidemment, j'irais où il va et je le retrouverai certainement. Mais comment mourir ? C'est bien facile, ajouta-t-il en riant. Je vais rester ici, je me jetterai sur le premier qui va rentrer et je l'étranglerai. Et l'on me guillotinera. Mais comme il arrive que, dans les grandes douleurs comme dans les grandes tempêtes, l'abîme se trouve entre deux cimes de flots. Vous voyez l'image, les piou-piou, ici couché par Dumas, sur ce papier que je tiens entre mes mains. Dantès recula à l'idée de cette mort infamante et passa précipitamment de ce désespoir à une soif ardente de vie.

Oh non, s'écria-t-il, ce n'est pas la peine d'avoir tant vécu, d'avoir tant souffert pour mourir maintenant. Mourir, c'était bon quand j'en avais pris la résolution, autrefois, il y a des années. Mais maintenant, ce serait véritablement trop aidé à ma misérable destinée. Non, je veux vivre, je veux lutter jusqu'au bout. Non, je veux reconquérir ce bonheur qu'on m'a enlevé. Avant que je meure, j'oubliais que j'ai mes bourreaux à punir. Et peut-être bien aussi, qui sait, quelques amis à récompenser. Mais à présent, on va m'oublier ici et je ne sortirai de mon cachot que comme Faria. Mais à cette parole, Edmond resta immobile, les yeux fixes, comme un homme frappé d'une idée subite. Mais que cette idée épouvante! Tout à coup, il se leva, porta la main à son front comme s'il avait le vertige, fit deux ou trois tours dans la chambre et revint s'arrêter devant le lit. Les lits qui brûlent avec l'huile de minuit.

Tiens, murmura Dantès, qui m'envoie cette pensée? Est-ce le capitaine? Ou alors Midnight Toll? Ou vous? Mon Dieu, puisqu'il n'y a que les morts qui sortent librement d'ici, prenons la place des morts. Et sans perdre le temps de revenir sur cette décision, comme pour ne pas donner à la pensée le temps de détruire cette résolution désespérée, il se pencha vers le sac hideux, l'ouvrit avec le couteau que Faria avait fait, retira le cadavre du sac, l'emporta chez lui, le coucha dans son lit, le coiffa du lambeau de linge dont il avait l'habitude de se coiffer lui-même, le couvrit de sa couverture, baisa une dernière fois ce front glacé, essaya de refermer ses yeux rebelles qui continuaient de rester ouverts, effrayants par l'absence de la pensée, tourna la tête le long du mur afin que le geôlier, en apportant son repas du soir, crût qu'il était couché, comme c'était souvent son habitude, rentra dans la galerie, tira le lit contre la muraille, rentra dans l'autre chambre, prit dans l'armoire l'aiguille, le fil, jeta ses haillons pour qu'on sentît bien sous la toile les chairs nues, se glissa dans le sac éventré, se plaça dans la situation où était le cadavre et referma la couture en dedans.

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1: Oh my god. Ouais, oh. Hey. Arrêtez de rigoler là, les Jayhawks. C'est le sac dans lequel je suis. C'est la traduction littérale de cette chanson. That's the bag I'm in. Particulièrement à propos avec notre récit. Vous ne trouvez pas? Pile poil dans 3, 2, 1. Top. La demi-heure d'émission. La moitié d'émission. Septième chanson. Il nous en reste encore 6, comme à chaque fois. 13 chansons par émission quasiment. Nous sommes en plein cœur du chapitre 20 du Comte de Monte Cristo. On se retrouve juste après ça. That's so strong. I love it. C'est à ce point.

That's a Strong, My Love Is, un classique de la musique des années 60. Otis Redding, qui s'est fait entièrement piller sa musique par les Rolling Stones. Si, si, c'est moi qui te le dis. On aurait pu entendre battre son cœur à Otis s'il n'était pas mort si tôt. Et on aurait pu entendre battre votre cœur, les piou-piou, le mien aussi. Et on aurait pu entendre battre le cœur de Dantès si, par malheur, on fût entré en ce moment. Juste avant les deux chansons qu'on vient de se passer, Dantès aurait bien pu attendre après la visite du soir, mais il avait peur que d'ici là le gouverneur ne changeât de résolution et qu'on enlevât le cadavre. Tu te souviens, Dantès a pris la place de Faria à l'intérieur du sac mortuaire. Alors, sa dernière espérance était perdue. En tout cas, maintenant, son plan était arrêté. Voilà ce qu'il comptait faire. Si pendant le trajet, les fossoyeurs reconnaissaient qu'ils portaient un vivant au lieu de porter un mort, Dantès ne leur donnait pas le temps de se reconnaître. D'un vigoureux coup de couteau, il ouvrait le sac depuis le haut jusqu'en bas, profitait de leur terreur et s'échappait. S'il voulait l'arrêter, il jouait du couteau. S'il le conduisait jusqu'au cimetière et le déposait dans une fosse, il se laissait couvrir de terre. Puis, comme c'était la nuit, à peine les fossoyeurs avaient-ils le dos tourné qu'ils s'ouvraient un passage à travers la terre molle et s'enfuyaient. Il espérait que le poids ne serait pas trop grand pour qu'il pût le soulever. S'il se trompait, si au contraire la terre était trop pesante, il mourrait étouffé. Et tant mieux, tout était fini.

0: Dantès n'avait pas mangé depuis la veille, mais il n'avait pas songé à la faim le matin. Et il n'y songeait pas encore. Sa position était trop précaire pour lui laisser le temps d'arrêter sa pensée sur aucune autre idée. Le premier danger que courait Dantès, c'était que le geôlier, en lui apportant son souper de 7 heures, s'aperçut de la substitution opérée. Heureusement, 20 fois, soit par misanthropie, soit par fatigue, Dantès avait reçu le geôlier couché. Et dans ce cas, d'ordinaire, cet homme déposait son pain et sa soupe sur la table et se retirait sans lui parler. Mais cette fois, le geôlier pouvait déroger à ses habitudes de mutisme, parler à Dantès, et voyant que Dantès ne lui répondait point, s'approcher du lit et tout découvrir.
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right, she's alright. Still a fool. Toujours un imbécile. C'est valable pour moi, pas pour vous évidemment, mais pour Muddy Waters, au début des années 50, n'est-ce pas? Lorsque 7 heures du soir s'approchèrent, les angoisses de Dantès commencèrent véritablement. Sa main, appuyée sur son cœur, essayait d'en comprimer les battements, tandis que de l'autre, il essuyait la sueur de son front qui ruisselait le long de ses tempes. De temps en temps, des frissons lui couraient par tout le corps et lui serraient le cœur comme dans un étau glacé. Alors, il croyait qu'il allait mourir. Les heures s'écoulèrent sans amener aucun mouvement dans le château et Dantès comprit qu'il avait échappé à ce premier danger. C'était d'un bon augure. Enfin, vers l'heure fixée par le gouverneur, des pas se firent entendre dans l'escalier. Edmond comprit que le moment était venu. Il rappela tout son courage, retenant son haleine, heureux s'il eût pu retenir en même temps, et comme elle, les pulsations précipitées de ses artères.

s'arrêta à la porte. Le pas était double. Dantès devina que c'étaient les deux fossoyeurs qui le venaient chercher. Ce soupçon se changea en certitude quand il entendit le bruit qu'il faisait en déposant la civière. La porte s'ouvrit. Une lumière voilée parvint aux yeux de Dantès. Au travers de la toile qui le couvrait, il vit deux ombres s'approcher de son lit. Une troisième à la porte, tenant un falot à la main. Chacun des deux hommes qui s'étaient approchés du lit saisit le sac par une de ses extrémités. « C'est qu'il est encore lourd pour un vieillard si maigre, » dit l'un d'eux en le soulevant par la tête. « On dit que chaque année ajoute une demi-livre au poids des os, » dit l'autre en le prenant par les pieds. « As-tu fait ton nœud ?» demanda le premier. « Je serais bien bête de nous charger d'un poids inutile, » dit le second. « Je le ferai là-bas. » »« Tu as raison. Partons alors. » »« Pourquoi ce nœud ?» se demanda Dantès. On transporta le prétendu mort du lit sur la civière. Edmond se raidissait pour mieux jouer son rôle de trépassé. On le posa sur la civière, et le cortège, éclairé par l'homme au falot qui marchait devant, monta l'escalier. Tout à coup, l'air frais et âpre de la nuit l'inonda. Dantès reconnut le mistral. Ce fut une sensation subite, pleine à la fois de délices et d'angoisse. Après la Capilla Flamenca, juste avant, là c'est Shepherd's Delight, The Clash en 1980, sans Denista. Impossible de reconnaître le Clash, n'est-ce pas ? Ah si, peut-être là.

Les porteurs firent une vingtaine de pas, puis ils s'arrêtèrent et déposèrent la civière sur le sol. Un des porteurs s'éloigna et Dantès entendit ses souliers retentir sur les dalles. « Où suis-je donc ?» se demanda-t-il. « Sais-tu qu'il n'est pas léger du tout ?» dit celui qui était resté près de Dantès en s'asseyant sur le bord de la civière. Le premier sentiment de Dantès avait été de s'échapper. Heureusement, il se retint. « Éclaire-moi donc, animal, » dit celui des deux porteurs qui s'étaient éloignés, « où je ne trouverai jamais ce que je cherche. » L'homme au falot obéit à l'injonction, quoique, comme on l'a vu, les piou-piou, elle fut faite en termes peu convenables. « Que cherche-t-il donc ?» se demanda Dantès. « Une bêche, sans doute. » Une exclamation de satisfaction indiqua que le fossoyeur avait trouvé ce qu'il cherchait. « Enfin, dit l'autre, ce n'est pas sans peine. »« Oui, répondit-il, mais il n'aura rien perdu pour attendre. » À ces mots, il se rapprocha d'Edmond, qui entendit déposer près de lui un corps lourd et retentissant. Au même moment, une corde entoura ses pieds d'une vive et douloureuse pression. « Eh bien, le nœud est-il fait ?» demanda celui des fossoyeurs qui était resté inactif. « Eh bien fait, dit l'autre. Je t'en réponds. En ce cas, en route. » Et la civière, soulevée, reprit son chemin.

Les chemins de la gloire, non pas du tout, pas Path of Glory, rien à voir, c'est le titre d'un film de Kubrick, on n'est pas du tout là. Path of Victory, pardon, c'est presque pareil. Alors c'est un titre de Bob Dylan qui est ressorti en 1991 sur une série qui s'appelle les Bootleg Series, volume 1 à 3, Rare and Unreleased. Entre 1961 et 1991, tout un tas de chansons de Dylan qu'il nous avait cachées et qui sont peut-être meilleures que celles des albums. Je sais, tu dis j'exagère, c'est vrai, j'exagère. Mais pas tant que ça sur ce coup-ci. Voici pour la dernière chanson de notre playlist, la 13e et dernière chanson pour cette émission numéro 469, chapitre 20. Le cimetière du château d'If. Alors tu dis, mais il n'est pas fini le chapitre. Et non, juste après ce générique, offert par Gabriel Fauré, non, pauvre Fauré, il n'y a rien dans cette affaire, ni Wagner d'ailleurs, que je torpille allègrement pour illustrer notre récit, Le Comte de Monte Cristo d'Alexandre Dumas. Ce générique de Fauré, c'est le requiem qu'on a entendu mille fois dans l'histoire de Radio Capitaine. Non, mille fois, j'exagère. Alors, qu'est-ce qu'on a entendu cette fois-ci dans cette émission? Donc, on vient de terminer par Bob Dylan, 13e et dernière chanson, je viens de vous le dire. Je meuble parce que je ne retrouve plus mon papier. Voilà. Alors, juste avant, c'était le Clash, Shepherd's Delight, sur l'album de 1980 de Sandinista. Encore avant, c'était Arcadelt, Jacques Arcadelt, 16e siècle, 1500 et quelques, joué par la Capilla Flamenca. Et le morceau, c'est impossible, je te le dis, c'est pas un morceau, on appelle ça le mouvement, le titre, c'est O Pulcherim Mulerum A5. Voilà. Juste avant, Still a Fool, Muddy Waters. Encore avant, Buried Alive, Greg Osby. Avant Greg Osby, Otis Redding avec That's How Strong My Love Is. Avant Otis, The Jayhawks nous interprétait That's the Bag I Am In, qui collait au récit, c'est le sac dans lequel je me trouve, pour illustrer la situation dans laquelle se trouvait Dantès, évidemment. Avant les Jayhawks, Midnight Oil, Beds Are Burning, un tube. Avant Arnaud avec Vive ma liberté, Dépêche Mode avec Suffer Well, Yves Duteil, Mélancolie, t'as peut-être confondu avec Souchon, mais non, c'était Duteil, un vieux disque de ma maman. Michel Legrand, Cimetière, et premier titre de cette playlist, c'était Farafina de Roland Chacoutet. On termine tranquillement avec Fauré, on va enchaîner avec Wagner et la fin du chapitre. Train. À bientôt les pioupiou. Je vous aime. C'est le bruit des fossoyeurs qui arrivent, les pas derrière. On fit 50 pas après, puis on s'arrêta pour ouvrir une porte, puis on se remit en route. Le bruit des flots se brisant contre les rochers sur lesquels est bâti le château arrivait plus distinctement à l'oreille de Dantès à mesure que l'on avança. « Mauvais temps, dit l'un des porteurs. Il ne fera pas bon d'être en mer cette nuit. Oui, l'abbé court grand risque d'être mouillé, dit l'autre. » Et ils éclatèrent de rire. Dantès ne comprit pas très bien la plaisanterie, mais ses cheveux ne s'embressèrent pas moins sur sa tête. « Bon, nous voilà arrivés, reprit le premier. Plus loin, dit l'autre. Tu sais bien que le dernier est resté en route, brisé sur les rochers, et que le gouverneur nous a dit le lendemain que nous étions des feignants. » On fit encore 4 ou 5 pas en montant toujours. Puis Dantès sentit qu'on le prenait par la tête et par les pieds, et qu'on le balançait. Une, dirent les fossoyeurs. 2, 3. En même temps, Dantès se sentit lancé, en effet, dans un vide énorme, traversant les airs comme un oiseau blessé, tombant toujours avec une épouvante qui lui glaçait le cœur. Quoique tiré en bas par quelque chose de pesant qui précipitait son vol rapide, il lui sembla que cette chute durait un siècle. Enfin, avec un bruit épouvantable, il entra comme une flèche dans une eau glacée qui lui fit pousser un cri, étouffé à l'instant même par l'immersion. Dantès avait été lancé dans la mer, au fond de laquelle l'entraînait un boulet de 36 attaché à ses pieds. La mer est le cimetière du château d'If.

0: Je suis, il fait beau, très beau.
1: 2 minutes pour la voix.
0: La mer nous fait du bien lorsqu'on y va. Deux minutes pour la voir,
1: il y a lieu.
0: 10 minutes pour les pieds dedans.
1: Il y a lieu de savoir quoi faire de cette situation.
0: Il y a des oiseaux et des fleurs. Il y a lieu de savoir quoi faire de cette situation favorable.
1: Merveilleuse.
0: Y a-t-il lieu de savoir quoi faire de cette situation merveilleuse.
2: C'est dimanche.
0: C'est dimanche.
2: L'air.
0: C'est dimanche.
1: Un peu d'air dans la...
0: Un peu d'air dans la...

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2: C'est dimanche. Ce que vous entendez est la traduction. De ce que je disais un jour, un peu vite, à la fois probablement heureux, pour autant, et pour autant peut-être embarrassé. Une traduction à deux étages. Que vous ne comprenez pas, c'est pas important, c'est pas grave. Embarrassé j'étais, j'en oubliais de laisser le temps à mon collègue de changer de langue. Collègue que je ne connaissais pas, on s'est revu ensuite, je suis allé en sa maison, on s'est revu ensuite, femme et enfant et ami, femme, enfant, ami. D'être en un lieu lointain m'apportait quelque chose. On peut garder le mot lointain. Lointain.
3: D'être en un lieu lointain.

sale dans l'image, c'est l'image. Oh là là. Oh, c'est vilain, hein. Il y a un peu de...

0: qui rentrent et ceux qui partent. Le beau nageur mort, le neurasthénique, l'onaniste, la femme qui aime sans être payée de retour, l'amasseur d'argent, l'acteur et l'actrice, ceux qui ont récité leur rôle et ceux qui attendent leur tour pour commencer, le jeune garçon affectueux, le mari et la femme, l'électeur, le candidat qui a été élu et le candidat qui a été battu, le grand homme déjà connu et le grand homme qui sera connu par la suite, un jour. Bègue, le malade, celui qui a un corps parfait et celui qui est laid, le criminel qui a comparu au banc des accusés, le juge qui a siégé et qui l'a condamné, les avocats à la parole facile, le jury, le public, celui qui rit et celui qui pleure, le danseur, la veuve qui ne dort pas la nuit, le poitrinaire, l'idiot, celui qui a été lésé, les antipodes et tous ceux qui se trouvent entre ce point-ci et les antipodes dans les ténèbres. Je jure qu'ils sont tous à égalité maintenant.
1: ห้ามมาจังนั้นใจน่าอันใจน้อยตีน่าอันใจน้อยใส่ใจน่าอันใจน้อโหอู้ยนี่น่ะมันตีร้ายอยู่ชินน้อแต่น่าเนี่ยเกี่ยวยาวห้ามน้อล้อมอ่าคริสโตฟแต่น่าเนี่ยเกี่ยวห้ามน้อโหน้อยาเสร็จโหล้ออ่ะมาแต่ล้อเอาน้อมาจังไหนสามาเฮียดีอ่ะทุกคนทำแต่งอยู่อ่ะมันน่ะฮักเกี้ยกุยเจ
0: à égalité maintenant. L'un ne vaut pas mieux que l'autre. La nuit et le sommeil les ont rendus pareils et semblables à

0: un nain dans ton jardin et amuse-toi bien.
1: C'est la marche macabre des macabres.
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Une famille des plus charmantes, trois enfants, maman, papa, partit en beau jour de Nantes pour visiter le Canada. Fixant leur itinéraire, après maintes réflexions, ils choisirent pas ordinaire ces moyens de locomotion. C'est ainsi qu'avant de partir, ils chantaient pour se divertir. Nous irons à Toronto en auto. Nous irons à Montréal à cheval. Nous traverserons Québec à pied sec. Nous irons à Ottawa en wawa. Nous irons à Valleyfield sur un fil. Nous irons à Trois-Rivières en litière. Passant par Chicoutimi endormi. Nous irons au lac Saint-Jean.

Oui, mais parfois c'est étrange, on ne fait pas toujours ce qu'on veut. Bien souvent le hasard change nos projets les plus heureux. Nos amis furent, c'est pas de chance, victimes d'une distraction du chef du bureau de l'agence, des moyens de locomotion. Et à cause d'un employé qui s'était trompé de billet, ils allèrent à Toronto en nageant. Ils allèrent à Montréal endormis. Ils se rendirent à Québec en litière. Ils allèrent à Ottawa sur un fil. Ils allèrent à Valleyfield à pied sec. Ils allèrent à Trois-Rivières en wah-wah. Passant par

0: Depuis ce temps-là, messieurs, dames, les voyageurs ont compris, pour éviter bien des drames, il faut à n'importe quel prix contrôler dans les agences les billets de locomotion. Si vous partez en vacances, la plus simple des précautions, c'est de chanter mon petit air itinéraire. Une, deux, nous irons à Toronto, en auto,
1: en auto.
0: Nous irons à Montréal, à cheval,
1: à cheval.
0: Nous traverserons Québec, à pied sec,
1: à pied sec.
0: Nous irons à Ottawa, en wawa,
1: en wawa.
0: Nous irons à Valleyfield, sur un fil,
1: sur un fil.
0: Nous irons à Trois-Rivières,

0: Alors comme ça, la quincaille, c'est toi qui serais Attila. Et les deux dégénérés qui t'accompagnent, ça serait des uns aussi. Et c'est avec mes laissez-passer que vous servez les forces judéo-maçonniques.
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1: La loi de la forêt.
0: Pardon ?
1: Dans la forêt profonde, c'est la loi de la forêt.
0: Excusez-moi. Dans la forêt profonde, la loi de la forêt...
1: Ça, c'est la loi de la jungle.

Oh, écoute-moi, camarade. Laisse tomber cette fille, tu m'entends? Elle va te rendre malade. Et tu vas souffrir.

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Comment imaginer que le musicien qui a écrit cette musique bouleversante de romantisme, de passion cachée, est le même qui a écrit ceci?

Amour, fou, avatar de la passion amoureuse, de forme érotico-sublimée et dont l'issue est le plus souvent fatale, magnifiquement illustré par Jean-Luc Godard, cinéaste bien que suisse, dans son chef-d'œuvre Pierrot le fou, 1965, couleur 1h55. Un analyste affûté situerait l'amour fou quelque part à mi-chemin entre la cristallisation stendhalienne et le rut des grands cervidés que l'on peut observer les soirs d'automne à Chambord, perché sur un mirador ad hoc, à condition d'être bien couvert, sinon on se gèle les couilles. On ne confondra pas l'amour fou avec l'amour mou, dont je ne donnerai pas d'exemple pour éviter les pièges désolants de l'obscénité, et encore moins avec l'amour pou. Dans ce dernier cas, il s'agit de petites bêtes pleines de pattes qui ne s'en finissent pas de se monter dessus. Et ça fornique, ça fornique. C'est dire si l'on est loin de l'univers de